0: Bonsoir à toutes, bonsoir à tous, bienvenue sur Radio Mercure 93 FM, radiomercure.fr et en podcast pour cette nouvelle émission de nos années Disco Funk en compagnie de Philippe. À la technique avec moi c'est JC, salut JC.
1: Bonjour à toutes, bonjour à tous, bonjour Philippe, heureux de vous retrouver tous les 15 jours pour assurer la technique de cette émission.
0: On commence fort, on commence avec Carole Anderson et le titre I Found Love de 1983. Elle a trouvé l'amour, Carole Anderson. Alors Carole Anderson, c'est une artiste originaire de Détroit dans le Michigan, active de 1960 à 1983. Elle décède malheureusement d'un cancer en 1984, quelques mois après ce tube que l'on va écouter, qui date de 1983.

C'était Carole Anderson avec I Full Love, 1983. On continue avec Oliver Cheatham, un chanteur emblématique, et le titre Something About You, toujours de 1983. Oliver Cheatham, il nous a quittés le 29 novembre 2013 à l'âge de 65 ans, avec un énorme succès derrière lui qui a fait le tour du monde, c'est Get Down Saturday Night. Mais le titre que l'on va écouter maintenant, c'est Something About You. Et je vous laisse l'écouter, il est sympa. Hein.

C'était Oliver Sheetham, Something About You, 1983. On continue avec les Bee Gees et le titre Morvan a Woman de 1977. Les Bee Gees, c'est un groupe australo-britannique de pop originaire de Brisbane en Australie. Il est formé en 1958 par les frères Gibb, Barry, Robin et Maurice. 220 millions de disques vendus dans le monde, avec des titres comme Massachusetts, I Started a Joke, Staying Alive, How Deep Is Your Love, Saturday Night Fever ou Tragédie. Mais tout de suite, ce que l'on va écouter, c'est Morvan a Woman de 1977.

0: Alors ça, c'était les Bee Gees avec Morvan Woman de 1977. Vous êtes toujours sur Radio Mercure, 93 FM, en podcast également sur radiomercure.fr. Et on continue avec Sharon Brown et le titre I Specialize in Love de 1982. Issue d'une famille descendant d'Indiens d'Amérique et d'esclaves d'Afrique, basée en Géorgie aux USA, Sharon Brown, elle est née vers la fin des années 40 à New York. Enfant, elle se passionne déjà de musique, ce qui la portera au rang de grande diva.
1: Et là, mon petit Philippe, on vous offre la version maxi de ce superbe titre qui n'est pas passé à la radio depuis au moins 30 ans, imagine. Merci Philippe.
0: Merci à toi, JC.

C'était Sharon Brown avec I Specialize in Love de 1982. On continue avec Evelyn Moore et le titre Just You and I de 1980. Ça, c'est un titre très rare. Je vous conseille de l'écouter. Evelyn Moore, elle est née le 10 juin 1944 et c'était une chanteuse, compositrice et mannequin français. Ses albums Daydreams et Enchanted ont été certifiés disques de diamant. Evelyn Moore, Just You and I.

Quel fabuleux titre et quelle fabuleuse voix, Evelyn Moore, Just You and I, 1980. On continue avec le groupe Shalamar et le titre White in the Socket de 1979. Alors Shalamar, c'est un groupe américain de disco funk des années 70-80, originaire de Los Angeles, composé de Howard Hewitt, Jody Watley et Jeffrey Daniel. Les principaux titres sont A Night to Remember, Make That Move, Second Time Around, mais le titre que l'on va écouter tout de suite, c'est Right in the Socket de 1979.

C'était Chalamar avec Right in the Socket de 1979. On arrive au titre dédicace, hein. On part sur un groupe français, mon JC, hein. C'est tellement rare que je passe des tubes français, mais celui-là, c'est une pépite, on va dire. Hein. Il y a longtemps qu'on ne l'a pas entendu, c'est le groupe Le Club, avec le titre Un fait divers et rien de plus, de 1982. Un fait divers et rien de plus est le principal titre du groupe Le Club en 1982. Les membres sont Christian Lieu et Jean-Claude Corbel. Le groupe s'inscrit dans le mouvement de la French Touch avant l'heure en adoptant une esthétique très moderne pour les années 80. Et ce titre est dédicacé pour Philippe de CITR, c'est pour toi mon ami. Le Club, Un fait divers et rien de plus.

Ben, fait divers et rien de plus de 1982. Et c'était pour toi, mon ami Philippe de Cilly-Tillard, plus connu sous le surnom de José Rex. On continue avec le groupe Odyssée et le titre Inside Out de 1982. Alors, le titre principal du groupe Odyssée, bien sûr, c'est Going Back to My Roots de 1981. Alors, Odyssée, c'est un groupe de disco-funk R&B soul fondé en 1977 à New York. Construit autour des trois sœurs Lopez, Liliane, Louise et Carmen, il faut savoir que Steven Collazo, le fils de Liliane Lopez, continue à faire vivre ce groupe aujourd'hui et j'ai même eu la chance de les voir en concert. Tout de suite, Odyssée, Inside Out de 1982.

C'était Odyssée avec Inside Out de 1982. Toujours sur Radio Mercure. On continue avec Fat Larry's Band et le titre Be My Lady de 1981. Alors le titre le plus connu de Fat Larry's Band, bien sûr, c'est Act Like You Know. Ce groupe a été actif de 1976 à 1997. Les membres sont Larry James, Art Capehart, Duke Jones, Jimmy Lee. Et on va écouter tout de suite Be My Lady de Fat Larry's Band.

Vous rappelez-vous de cette version d'Eddie Grant en 1978, la version originale? Mais tout de suite, on va écouter la version recomposée par le groupe Rockers Revenge de 1982 qui s'appelle aussi Walking on Sunshine. Alors Rockers Revenge, c'était un projet musical de studio créé en 1982 par le producteur Arthur Baker. Son tube Walking on Sunshine a atteint la première place aux USA et la quatrième place au Royaume-Uni.

C'était Walker's Revenge avec Walking on Sunshine de 1982. Vous êtes toujours sur Radio Mercure 93 FM, radiomercure.fr, mais également au podcast pour les personnes qui nous écoutent en podcast. On continue avec Michel Wallace et le titre It's White de 1982. Michelle Wallace est une chanteuse américaine originaire de Boston. Membre du trio The Wallace Sisters, elle a ensuite commencé une carrière solo pour faire ce titre fabuleux qui s'appelle It's White.

C'était Michel Wallace avec le titre It's White de 1982. On arrive au dernier titre de l'émission. C'est le groupe Game avec le titre Gotta Take Your Love, toujours de 1982. Alors Game, c'est un groupe italien de funk des années 80. Le solo de guitare dans ce titre est tout simplement exceptionnel. Et je vous invite à écouter cette pépite maintenant. C'est Game, Gotta Take Your Love, 1982.

Magnifique titre Game avec Gotta Take Your Love de 1982. On arrive à la fin de l'émission les amis, hein. Je vous donne rendez-vous mercredi à 17h pour la rediffusion sur le 93FM, sur radiomercure.fr, mais également tout de suite après l'émission en podcast. Je vous souhaite à tous une bonne soirée, je remercie JC pour la technique et je vous dis à bientôt pour une nouvelle émission.

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1: Bonjour, bienvenue sur Radio Mercure, balade en chanson, chaque mardi 11h midi, seconde diffusion, le jeudi 14h-15h. Pour marquer le 50e anniversaire de la parution de l'album culte de Michel Sardou, La Vieille, comprenant plusieurs très grands succès, la firme Universal sort une réédition de celui-ci avec en bonus deux titres inédits, signés bien sûr Delanoë, Revaux et Sardou. En partance dans notre balade en chanson Ambiance Provençale de 1976, Le Cabanon de Séraphin.

50 ans après, une nouveauté, Michel Sardou. Début mai 87, Dalida décida de s'en aller. Deux ans avant, elle avait sorti une chanson bilan de sa vie pour en arriver là. Dalida. J'ai

deux belles voix réunies il y a déjà 6 ans pour un premier duo qui fut de suite une réussite, classé chanson de l'année. Avec Florent Pagny et Patrick Fiori, parlons à la première personne, j'y vais.

0: composée en 1963 pour Juliette Gréco par Serge Gainsbourg, cette chanson aurait pu se nommer « Chanson d'une insomnie » car elle fut le résultat d'une nuit blanche de Gainsbourg, un classique du répertoire Juliette Gréco, la javanaise.
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Dans les années 70, en 1977, un jeune troublion belge eut l'envie de parodier la déferlante de musique punk anglo-saxonne et il s'engouffra dans la composition d'un ami, déclenchant un succès retentissant. Plastic Bertrand, ça plane pour moi.

Nouveauté oblige dans votre balade en chanson sur Radio Mercure, puisque ce répertoire représentera la France le 16 de ce mois, en Autriche, avec la toute jeune Monroe, dans un mélange pop et lyrisme. Monroe, regarde.

C'est le grand orchestre de Raymond Lefebvre que nous allons entendre dans un grand, grand classique, Bridge Over Troubled Water, un album 1970 de Simon & Garfunkel. Émission à retrouver également sur radiomercure.fr en podcast.

0: En très grand admirateur de Georges Brassens, Benjamin Biolay a glissé dans son dernier album, Le Disque Bleu, la reprise épurée de la chanson Les Passantes que Brassens mit en musique sur un poème d'Antoine Paul, publié en 1918 et chanté pour la première fois par Brassens en 1972. Les Passantes, Benjamin Biolay.
1: Je veux dédier ce poème à toutes les femmes qu'on aime. Pendant quelques instants secrets, à celles qu'on connaît à peine, qu'un destin différent t'entraîne et qu'on ne retrouve jamais, à celles qu'on voit apparaître une seconde à la fenêtre et qui presque s'évanouit, mais dont la svelte silhouette et si gracieuse et fluette qu'on en demeurait épanoui. À la compagne de voyage dont les yeux charmants paysages vont paraître courts le chemin, qu'on est seul peut-être à comprendre et qu'on laisse pourtant descendre sans avoir effleuré la main. À celles qui sont déjà prises et qui, vivant des heures grises, près d'un être trop différent, vous ont inutile folie laissé voir la mélancolie d'un avenir désespérant. Chères images aperçues, espérance d'un jour déçu, vous serez donc demain, pour peu que le bonheur survienne, il est

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1: Extrait de son album La Cavale, Nolwenn Leroy nous interprète sur un texte de Benjamin Biolay, Le Tournis.

Mélange de mélancolie au présent, nostalgie du passé et projet du futur, trois thèmes réunis dans un joli slam, sorti il y a 5 ans avec Grand Corps Malade et la chanteuse de soul music Kimber Rose. Nos plus belles années.

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En 1980, vous vous en souvenez, Lio chantait « Amoureux solitaire ». 46 ans plus tard, elle revient avec une ballade composée pour elle par Louane pour son nouvel album « Geoid Part in the Sky ». Lio, amoureuse solo.

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1: Et le 8 décembre 1966 à l'Olympia, quatre danseuses accompagnent pour la première fois en France Claude François dans une prestation scénique nouvelle et un style vestimentaire unique sur la chanson. C'est la même chanson, Clo-Clo et les Claudettes.

Retour en 1994 avec un titre à la fois romantique, dansant, novateur et surtout féministe, le tube inconditionnel d'Axel Red, Sensualité.

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1: Et si nous écoutions maintenant Reconif et son grand orchestre, ses cuivres, sa rythmique légendaire, ses chœurs, la complainte de Maki, 93 FM, Radio Mercure.fr, deux bons moyens pour nous écouter.

0: C'est avec la belle mélodie de Jean Ferrat, servie par la guitare manouche du jeune Boulou Ferré, qu'en 1962, sur un texte de Michel Senlis, sortit cette jolie chanson « Jean Ferrat, les nomades ».
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Marine y ajoute un touchant hommage à sa région natale, Marine des gens bien. 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

Composé avec Vianney, ce succès du groupe Boulevard Désert, sorti en 2019, vous invite à demeurer fidèle à Radio Mercure et à me retrouver la semaine prochaine pour Balade en chanson. Allez, reste!

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Et bien voilà, comme je viens de vous le dire, je vous retrouve la semaine prochaine pour d'autres belles chansons françaises, d'autres beaux souvenirs, d'autres grands orchestres, balades en chansons sur Radio Mercure. À bientôt. C'était Christophe Ribon.

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2: Bien le bonjour à toutes et à tous. Très heureux de vous retrouver, c'est Jean-Claude au micro. Très heureux de vous retrouver pour cette demi-heure de musique instrumentale, divertissante. C'est Escapade en stéréo. Et c'est maintenant. Une émission qui sera placée sous le signe de la perfidie. Qu'est-ce qu'il veut dire par là, celui-là ? N'allez pas chercher midi à 14h, nous aborderons tout simplement plusieurs versions, nous survolerons quelques versions diverses et variées de ce fameux titre composé en 1939, intitulé « Perfidia ». Alors celui-là, vous allez l'avoir dans la tête toute la journée, parce qu'on va vous en passer quelques versions de ce titre-là, mais c'est pas pour tout de suite. On commence avec quelque chose d'un peu plus récent que Perfidia. On est en 1976, The Hushel. Voici, pour commencer, Van McCoy. C'est un titre un petit peu intéressé. Si vous restez jusqu'à la fin de l'émission, vous comprendrez pourquoi. Voici Van McCoy avec The Hushel.

Van McCoy en 1976, ce fameux titre sur lequel nous reviendrons d'ailleurs de manière différente presque en toute fin d'émission. Mais avant de passer au plat principal de cette émission consacrée au titre Perfidia, je vous invite à écouter maintenant Augusto Alguero, le compositeur et arrangeur chef d'orchestre espagnol qui va nous jouer le tube mondial de 1968, Héloïse. C'est Barry Ryan qui a connu un succès fou à cette époque-là, donc en 1968, avec cette composition qui avait été écrite par son frère jumeau Paul. La chanson restera en tête des charts dans pas moins de 17 pays. Des versions ont été enregistrées par exemple en allemand par Karl Gott et puis en français bien sûr par Claude François. Voici, tiré de l'album Top Hits My Way de 1969, Augusto Alguero et son orchestre avec sa version explosive de Héloïse composée par Barry Ryan.

Eh ben, ils s'en tirent pas trop mal, Augusto Alguero avec sa version sortie un an plus tard après le succès de Héloïse pour cette version orchestrale de ce fameux titre. Un petit disque qui gratouille un petit peu, c'est notre première incursion, la première version de Perfidia, ici par l'orchestre de Franck Pourcel. Extrait de l'album Latino America en 1965.

Le titre 4 de la phase B de cet album Odéon, sorti en 65 en stéréo, l'album Latino-Americano de Franck Pourcel que nous avons également restauré pour Escapade en stéréo. La chanson date de 1939, c'est une chanson qui avait été écrite par le Mexicain Alberto Dominguez, ça s'appelait donc Perfidia, une chanson qui est chantée du point de vue d'un homme qui finalement s'est fait larguer. La perfidie est donc bien présente dans cette thématique d'émission, tout comme d'ailleurs 20 ans plus tard, en 1959, la version des Ventures de Perfidia.

Un titre qui fait bien honneur à l'émission Escapade en stéréo. C'était carrément de la biphonie, même ici, avec l'orchestre des Shadows en 1962 pour Perfidia. Là, on est loin d'être en stéréo, c'est de la mono, mais c'est assez rare. C'est une des premières versions qu'a adapté Michel Legrand avec son orchestre de jazz de Perfidia. On est en 1957. Michel Legrand, Perfidia, dans Escapade en stéréo.

Une des multiples versions qu'a adapté pour son orchestre Michel Legrand de ce Perfidia, c'était la version un peu jazzy. Quelques temps plus tard, il en fera une version un peu plus symphonique, plus orchestrale. Mais je vous rappelle que l'émission n'a qu'une demi-heure. Alors on passe tout de suite à un orchestre suivant. Et quel orchestre ? Celui de Roberto Delgado.

Et la même année, en 67 également, après Roberto Delgado, voici l'orchestre de James Last. Papy Jam avec Perfidia. Escapade en stéréo. C'est avec Jean-Claude et c'est sur Radio Mercure.

Chacun y va de sa petite variation, 1968. Aucun scrupule à vous passer 26 000 fois le même morceau dans une seule émission, tellement il y a de variété dans les orchestrations. Preuve en est, voici celle, toujours de 1968, par l'orchestre de Paul Mauriat.

1968, l'orchestre de Paul Mauria avec sa version de Perfidia, une version parmi tant d'autres, il y en a bien sûr de nombreuses autres, mais l'émission n'a qu'une demi-heure, une version qui reprend un petit peu en partie un des titres avec lequel nous avons commencé l'émission, et c'est la raison pour laquelle je voulais vous rester jusqu'à la fin, vous puissiez vous rendre compte du travail réalisé par Tony Hatch, qui est surtout connu pour sa collaboration avec Petula Clark dans les années 60. Il lui a écrit la plupart de ses tubes d'ailleurs, et il reprend ici Perfidia, mais il va y ajouter une touche un peu particulière. En conséquence, nous allons l'écouter dans une version assez savamment arrangée et plutôt rafraîchissante de ce titre bien connu, extrait de l'album Love Sounds de 1976. Voici Tony Hatch et son orchestre avec cette fois-ci Perfidia Huschel. Rappelez-vous de Huschel par Van McCoy qu'on avait avec laquelle on avait presque commencé cette émission. Eh bien, voici le mélange de The Huschel et de Perfidia pour terminer Escapade en stéréo avec l'orchestre de Tony Hatch.

Pour le gâteau, et quel gâteau mes amis ! Perfidia, version Hushel par Tony Hatch et son orchestre. Mais vous croyez peut-être que j'allais vous laisser comme ça tomber comme des vieilles chaussettes sans vous avoir passé du réconif ? Ah non, pas quand c'est Perfidia, c'est là-dessus qu'on se quitte. A bientôt à toutes et à tous, merci de votre fidélité.

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Je vous l'ai laissé jusqu'au bout, Linda Ronstadt avec That'd Be The Day, 1976, l'album Aston Down The Wind. Et il faut savoir pour la petite histoire que Linda Ronstadt est née à Tucson dans l'état d'Arizona. Alors ce monsieur, ce n'est pas, c'est pas foulé pour le titre de sa chanson, Cledius T. Jude, il l'a appelé

Vous êtes bien au Country Road avec Patrick H2 sur Radio Mercure 93 FM. La country à l'honneur. Et arrive à pas de velours Rickless Kelly avec Nobody's Girl.

2-3 morceaux qu'on écoute depuis tout à l'heure où il y a beaucoup de riffs et ça peut vous paraître un peu moins country, mais si c'est de la country. La country, c'est le banjo, le violon et la guitare. Et il y en a certains qui abusent des riffs de guitare. On va revenir traditionnel. Feu de camp et coyote qui chante.

C'est vrai qu'entre la country, le folk, le rock, la ligne n'est pas bien loin avec Hasn't It Me Yet, The Washboard Union. Et puis, je vous avais promis dans les dernières émissions de vous repasser Vanda Shepard, Baby Don't Break My Heart Slow, puisque c'est vrai, je l'avais un petit peu squeezé, une minute et demie. Mais c'est une très belle chanson, donc je vous l'ai remis, promis. Je tiens toujours mes promesses. Vous êtes dans Country Road avec Patrick H2 sur Radio Mercure 93 FM.

votre émission Country Road. Elle est passée comme une plume dans le vent, soufflée dans le Grand Canyon. Country Road, c'est tous les samedis de 17h à 17h30 et en rediffusion le mardi de 15h à 15h30. Et si vous trouvez ça trop court, eh bien, il vous reste le podcast sur l'application Radio Mercure.

retrouve même heure, même endroit la semaine prochaine, les cowboys et les cowgirls. J'enfourche mon cheval et je vous dis à bientôt. Bye bye.

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Bonjour à toutes et à tous et bienvenue dans cette nouvelle édition des Papotins de la Pie. Après une émission sur la course à pied, en vue de notre participation au foulée de la rue au mois de juin, c'est aujourd'hui un autre sport que nous allons découvrir. Aujourd'hui, on rend visite à Clément qui tient le magasin Art Body à Beauvais, qui vend des compléments alimentaires. Nous allons aussi découvrir sa passion pour la musculation. Et je vais donc laisser nos journalistes Hervé, René, Kenzo et Gilles qui vont poser leurs questions. Pour cette première pause musicale, nous allons écouter Jump du groupe Blackpink. Petite musique pour nous motiver, que ce soit à la salle ou pendant notre course. Voilà, je vous laisse du coup donc avec Jump de Blackpink sur Radio Mercure 93 FM.

0: C'était donc Jump de Blackpink. Vous êtes toujours avec les papotins de la Pie sur Radio Mercure 93 FM. Nous sommes très contents de vous retrouver et de découvrir Clément qui du coup est avec nous.
1: Bonjour, est-ce que vous pourrez vous présenter ?
2: Je m'appelle Clément Lafront, 41 ans et je suis gérant du Hard Body Nutrition depuis 12 ans maintenant.
3: Qu'est-ce qui vous a donné envie de pratiquer le culturisme ?
2: Alors, bonne question. En fait, avant, je faisais du motocross en compétition et j'étais assez maigre. Et du coup, j'étais très léger. Et quand je suis passé au 125, du coup, je tenais pas sur la moto. Je faisais que de tomber. Et du coup, il fallait que je prenne du poids. Donc, je me suis mis à faire de la muscu. Et puis, petit à petit, ça m'a plu. Et à force de me blesser en motocross, j'ai continué à faire plus de la muscu. Et au final, j'ai fait que de la muscu. J'ai arrêté le motocross. Voilà. Et du coup, la bodybuilding, c'est venu après. Parce que du coup, on progresse avec les années. Et puis, on voit qu'on peut faire des compétitions. Donc, on commence une, deux, trois, et puis on y prend goût. Et puis voilà, après, j'aime bien le truc qui est dans le bodybuilding, c'est qu'en fait, ça te guide et ça te met une rigueur et t'es obligé de suivre quelque chose de carré pour arriver à des résultats, quoi.
4: Depuis combien de temps fais-tu du bodybuilding ?
2: Alors, du bodybuilding, réellement, ça va faire 15 ans. Voilà, 15-16 ans maintenant.
5: Est-ce que vos produits sont destinés seulement aux sportifs ?
2: Alors non, on a une gamme de produits qui est hyper large et du coup, on a même des personnes qui sont diabétiques, par exemple, et qui viennent se fournir pour des sauces sans sucre, par exemple. Donc du coup, ils font pas du tout de sport et ils prennent ça. Voilà, donc c'est un petit exemple plutôt marrant, quoi.
3: Tes produits sont-ils naturels et est-ce qu'il y aura aucun souci avec la réglementation, voire les forces de l'ordre?
2: Alors, il y a des produits naturels, il y a des produits qui sont moins naturels. Dans le sens, en fait, quand on prend une protéine, c'est un produit naturel qui vient du lait. Donc, c'est transformé, effectivement, mais ça reste un produit naturel. Après, quand on prend un produit stimulant, un booster, un pré-entraînement, etc., qu'on prend avant l'entraînement pour avoir plus d'énergie et tout, là, il y a beaucoup de choses dedans qui sont pas réellement, qui sont moins naturelles, finalement. Et du coup, là, on peut se poser la question de, oui, est-ce que c'est naturel ou pas ? Après, au niveau de la loi, de la réglementation, et tout, en France c'est vachement strict, c'est à dire que quand on vend un produit ici, s'il vient d'un pays étranger, on est obligé de remettre une étiquette derrière en français et s'assurer qu'il est bien enregistré à la DGCCRF, à la répression des fraudes et tout, et du coup en France on est assez contrôlé là-dessus, ouais. Donc non, il n'y a pas de souci avec tout ce qu'on peut retrouver dans le magasin ici, quoi, au niveau de la loi.
1: Est-ce que vous prenez des compléments?
2: Oui, alors je prends des compléments. En général, je prends la base, c'est-à-dire que je prends par mois, on va dire, c'est plus simple. Je vais prendre un pot de protéines de 2 kg. Du coup, ça fait que du coup, tu prends deux shakers par jour environ. Ensuite, je vais prendre des acides aminés. Donc ça, c'est pour reconstruire le muscle plus rapidement que tu abîmes à la salle. Du coup, là, pareil, un pot, ça dure un mois. Je vais prendre aussi un pot une boîte de multivitamines pour avoir toutes les multivitamines qu'on n'a pas forcément dans l'alimentation de tous les jours. Et voilà, c'est vraiment le truc basique que je vais prendre par mois. Et après, au cas par cas, si j'ai des douleurs, par exemple, je sais pas, au genou, je vais prendre du collagène ou des choses comme ça.
3: Et Arnold Schwarzenegger, était-ce un de tes idoles ?
2: Pas forcément, non. Non, non, c'était une autre époque, j'étais trop jeune, moi.
3: Ouais. Je suis trop vieux là.
2: Peut-être, je sais pas.
3: Forcément.
2: Je sais pas, t'as quel âge ?
3: 50 ans.
2: Ouais, j'ai 41, ouais, du coup, ouais, c'est ça.
3: Je suis 76.
2: Ouais, j'étais un peu trop jeune pour Arnold Schwarzenegger. Moi, c'était plus Coleman. Ronnie Coleman ou. Ouais, c'est une autre époque.
3: C'est un black.
2: Ouais. Ouais, c'est un black.
3: Mais que de nom.
2: De nom, ouais. C'est une autre époque. C'est vraiment un bodybuilding encore plus gros.
3: C'est autre chose.
2: Ouais. Parce que Schwarzy, c'était vraiment au début. Ils ne connaissaient pas encore tout, etc. Les protocoles et tout, mais ouais.
3: Et encore moins Stallone.
2: C'est autre chose. Ouais.
4: Combien de concours as-tu gagné en pourcentage?
2: Alors, Gagner, c'est, je pense que je dois être à une dizaine de concours gagnés sur 50 concours passés à peu près, quoi. Après, le problème, c'est que il y a du monde, il y a du niveau, et puis généralement, j'ai fait beaucoup de top 3 et 5, enfin 5 et 3, mais c'est vrai que gagner, c'est compliqué, ouais. Il y a concurrence, il y a du niveau, et puis c'est dur.
5: Sur quels critères vous évaluez ?
2: Alors les critères, généralement, c'est la symétrie, c'est-à-dire qu'il faut que tout soit pareil de partout. Par exemple, l'épaule droite, il faut qu'elle soit comme l'épaule gauche, il faut que le bras gauche soit comme le bras droit, il faut vraiment qu'il y ait une symétrie, on appelle ça comme ça, parfaite, le plus parfait possible. Ensuite, sur la condition de sèche, donc le niveau de pourcentage de gras, il faut que ce soit le plus bas possible, il faut être très sec, ça veut dire qu'on va avoir une condition qui est le plus poussée possible, donc ça on est évalué sur ça généralement, et après forcément sur la densité musculaire, plus il y a de muscles et de qualité de muscles, et mieux c'est, quoi. Voilà.
3: Et dis-moi, fais-tu encore des concours ?
2: Alors non, moi j'en fais plus. Ça y est, je suis en retraite, on va dire ça comme ça. Les dernières compétitions, c'était en 2022. Et en fait, après, on a développé les magasins. Et c'est beaucoup plus compliqué. Parce qu'en fait, il faut que tout passe après ça, après la préparation. Et en fait, au début, j'avais que deux magasins, donc c'était gérable. J'arrivais à bien me préparer, machin. Mais depuis 2022, qu'on a voulu développer le magasin, on est toujours en train de courir à droite, à gauche. Et du coup, il y a beaucoup moins de temps pour la préparation. Et maintenant, c'est beaucoup plus compliqué. Donc non, j'ai arrêté.
6: C'est quand le prochain concours, et c'est qu'on peut y aller ?
2: Alors oui, le prochain concours, il est dans le coin, il est à Beauvais. On l'organise avec Coubertin, American Gym, la salle de sport dans le centre-ville. Et en fait, c'est le 3 mai à la salle de Coubertin, là où ils font le volet. Et oui, c'est ouvert au public, on peut y aller. Je crois que c'est 15€. Et pour ceux qui habitent Beauvais, on doit être à 10€, un truc comme ça. Voilà. Et on peut venir sur place le jour J, ça commence à midi.
0: Alors moi j'ai une question, bientôt on participe aux foulées de la rue. Est-ce que tu as des conseils ou des produits à nous conseiller de ton magasin ?
2: Alors oui, pour les sports d'endurance comme ça, comme la course à pied, l'idéal c'est de prendre des acides aminés, donc pour le soutien musculaire, et des électrolytes. Ça peut être vraiment une bonne chose pour si on transpire et comme ça on perd des sels minéraux, etc. Là au moins si on prend des électrolytes, on est bien rechargé et on manque de rien. Voilà, et on peut rester en forme. Après, il y a aussi tout ce qui est boissons, pour se resucrer, donc avec des carbs dedans. Et ça, on peut l'utiliser pendant la course pour se recharger en sucre.
0: Voilà. Bienvenue dans cette nouvelle édition des Papotins de la Pie. Après une émission sur la course à pied, en vue de notre participation aux foulées de la rue au mois de juin, c'est aujourd'hui un autre sport que nous allons découvrir. Du coup, aujourd'hui, on rend visite à Clément, qui tient le magasin Art Body à Beauvais, qui vend des compléments alimentaires. Nous allons aussi découvrir sa passion pour la musculation. Et je vais donc laisser nos journalistes Hervé, René, Kenzo et Gilles, qui vont poser leurs questions. Pour cette première pause musicale, nous...
5: Est-ce que tout le monde peut faire du mini-mining ? Est-ce qu'il ne faut pas un certificat médical ?
2: Alors du body, non, tout le monde peut en faire. Après, pour participer aux compétitions, généralement, ils demandent un certificat médical. Pas toutes. Il faut juste payer une licence, généralement. Et puis après, comme on dit, oui, alors tout le monde peut faire du body, mais comme je disais avant, en fait, il y a certaines personnes qui auront plus de facilité que d'autres. Et il y en a, ils vont essayer toute leur vie de faire des résultats et de construire un physique, mais malheureusement, vu qu'ils ne sont pas faits pour ça, ils vont galérer et jusqu'à se rendre compte qu'ils n'y arrivent pas vraiment, quoi.
4: Si tu pouvais changer une chose sur ton physique, qu'est-ce que tu ferais ?
2: Alors maintenant, ce serait... j'aimerais être un peu plus sec, on va dire, un peu plus moins de gras, mais en même temps, c'est parce que je fais moins attention à ce que je mange par rapport à avant. Donc vu que j'ai fait beaucoup de compétitions, je me suis toujours connu très sec. Donc j'aimais bien être comme ça. Mais le truc, c'est que quand on arrête, on est moins sérieux sur tout ça et on est moins sec. Donc à la limite, j'aimerais bien être moins sec, moins gras, un peu plus sec. Voilà, pour la vie de tous les jours.
3: Alors Clément, nous tenons moi et toute l'équipe à te remercier pour le temps que tu nous as accordé. Merci beaucoup.
2: Merci à vous, c'est cool. Merci.
0: Donc vous venez d'écouter Clément dans les Papotins de la Pie sur Radio Mercure. Alors on va peut-être pas se mettre au bodybuilding, mais ça nous a quand même permis de découvrir ce que c'était et de permettre à Clément de partager son expérience et aussi de parler de son magasin. On n'oublie pas du coup la prochaine compétition, le Gala Body Fitness, le dimanche 3 mai 2026 à Beauvais, qui du coup aura lieu au stade... au gymnase, pardon, Pierre Coubertin à Beauvais. Donc le dimanche 3 mai, on n'oublie pas d'aller voir toute l'équipe. Vous pouvez retrouver la billetterie sur le Facebook de Hard Body Nutrition Beauvais. Et si vous avez des questions, besoin de conseils sur les compléments alimentaires, même sur le sport, je pense que sur l'alimentation, il devra avoir quelques petites billes aussi, Clément. Vous pouvez le retrouver. Le magasin se trouve au 17 rue Henri Becquerel à Beauvais, du coup dans la zone industrielle derrière le magasin Auchan. Voilà, vous pouvez retrouver toutes les informations sur le site internet et sur les réseaux sociaux aussi. On n'oublie pas, les Papotins de la Pie, c'est le samedi à 10h, une fois tous les 15 jours, en rediffusion le mardi à 17h et le jeudi à midi. Vous pouvez aussi nous retrouver en podcast sur le site internet et avec les publications sur le Facebook de Radio Mercure. On va vous laisser avec la dernière pause musicale, du coup. On va écouter I'm Good de David Guetta et Bébé Rexha. Voilà, c'était les Papotins de la Pie sur Radio Mercure 93 FM.

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Bonjour à toutes, bonjour à tous, très heureux de vous retrouver pour un nouvel épisode de Cinématique sans toc. Cinématique sans toc, la musicale avec Jean-Claude aujourd'hui, tout comme la semaine prochaine d'ailleurs, qui sera également une émission musicale, car comme vous le savez peut-être, Jean-Luc qui co-anime Cinématique sans toc en ma compagnie est sur le départ. Il va se rendre comme tous les ans au Festival de Cannes, le 79e Festival de Cannes, pour s'abreuver de films et nous en faire profiter dans les semaines et les mois qui vont suivre. D'ailleurs, nous le retrouverons sur cette antenne à mi-parcours du festival, le mardi 19 mai, une émission actu au cours de laquelle il nous présentera son ressenti et ses premières projections en salle, en exclusivité. Mais avant tout cela, avant ce grand rendez-vous du 19 mai sur notre antenne, nous avons décidé de consacrer cette émission à la quatrième et dernière partie de l'hommage que nous voulions rendre en musique à la carrière de Robert Duvall, producteur, réalisateur, acteur qui nous a quittés à l'âge de 95 ans en février dernier. Nous en étions restés à l'année 2000 avec le film de Roger Spottiswoode À l'aube du sixième jour. Eh bien, nous continuons cet hommage avec cette fois-ci un film de Nick Cassavetes sorti en 2002. On retrouve notre acteur sous les traits d'un lieutenant de police aux côtés de James Wood, Han Esch et Ray Liotta, entre autres pour John Q. C'est l'histoire d'un homme désespéré qui prend en otage les urgences d'un hôpital car il est incapable de financer la greffe de cœur de son fils. Et tout cela dans le but de forcer les médecins à pratiquer l'opération. John Q pointe ainsi du doigt l'injustice du système médical américain. C'est Denzel Washington qui endosse le rôle principal dans ce film John Q, dont la musique que nous entendons déjà en fond sonore est signée Aaron Ziegman. Pour commencer, Cinématique sans toc, la musicale.

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Aujourd'hui, hommage à Robert Duvall, quatrième partie à travers les musiques de ses films.

On passe maintenant en 2002 avec un film qui s'appelle Assassination Tango, produit, réalisé, dirigé et interprété par Robert Duvall. Il avait été présenté au Festival international du film de Toronto, tourné entièrement en Argentine. Ce film est construit autour du tango argentin, comme vous pouvez l'entendre. Derrière et devant la caméra, Robert Duvall se confirme comme un des grands du cinéma américain. Il crée ici un formidable personnage de grand-père gâteau tueur à gages, infaillible danseur de tango. Un très bel hommage au tango et peut-être pourquoi pas à Luciana Pedrazza, qui est devenue sa femme, la femme de Robert Duvall, un excellent film plein de charme, d'originalité, de sensualité, et un deuxième extrait de la musique d'Assassination Tango, composée par Luis Enriquez Bacalov.

Et à présent, on passe à un film sur la guerre de sécession réalisé par Ronald Maxwell, Gods and Generals, sorti en 2003, donc une fresque historique relatant la première partie de la guerre de sécession, un film qui oppose les méchants sudistes aux glorieux nordistes. Ici, tous les enjeux du conflit sont évoqués de manière objective et nous sont relatés tels que les ont vécus les différents protagonistes, avec un Robert Duvall en général Lee et une partition de John Fritzl.

Les événements relatés dans le film dont nous allons parler a été tourné la même année et réalisé par Kevin Costner. Il s'appelle Open Range. Quatre amis au code d'honneur solide mènent leurs troupeaux à travers les vastes plaines de l'Ouest. Leur migration les conduit dans un patelin que dirige un shérif corrompu et un rancher tyrannique. Open Range, réalisé par Kevin Costner, et la partition musicale, elle est due à Michael

Un troisième film pour Robert Duvall en 2003 avec Michael Caine pour partenaire, ce sera pour Le secret des frères McCann. Le jeune Walter est confié à la garde de deux grands-oncles réapparus après 30 ans d'absence. Découvrant la photo d'une jolie femme, le garçon va obliger les deux vieux à tomber le masque et à se lancer dans la plus belle des quêtes. Un film rafraîchissant pour ceux qui n'ont pas oublié qu'ils ont été enfants. Les frères McCann avec Robert Duvall et Michael Caine. On écoute la musique de ce film, assez rare, que ce soit le film ou la musique d'ailleurs, signé Charles Strauss et Lee Adams.

après cette comédie dramatique, ce film d'aventure tout à fait rajeunissant, voici un film de gangster écrit et réalisé par James Gray qui s'appelle « La nuit nous appartient ». « We hold the night », c'est le titre anglais, l'histoire de trafiquants de drogue qui planifient l'exécution d'officiers de la police de New York devenus gênants pour leurs affaires. Informé de l'existence d'une liste noire, un manager de nightclub apprend bientôt que son frère, Bobby et son père sont les prochaines cibles. Et le père, c'est évidemment Robert Duvall. Un excellent polar sorti en 2007, La nuit nous appartient, sur une bande originale de Wojciech Kilar.

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1: On vient d'entendre la voix de Robert Duval dans une petite chanson composée par Billy Joe et Eddie Shaver, des musiciens country, que l'on peut entendre parmi d'autres chansons qui, pour certaines, sont chantées par Jeff Bridges, et oui, l'acteur qui joue le rôle principal de Crazy Heart, dans lequel Robert Duval est non seulement acteur, mais aussi producteur. Un film qui rend hommage à la musique country, un monde que Robert Duval connaît très bien. L'histoire lui a d'ailleurs rappelé son film Tendre Bonheur, dont nous avions fait allusion lors d'une émission précédente. Et même si Crazy Heart est plus brutal et s'attache à raconter la dure vie d'un homme qui se bat contre ses démons. Voici une chanson interprétée par Jeff Bridges de la musique du film Crazy Heart. Ça s'appelle Somebody Else.

toujours la même année, en 2009, juste après Crazy Heart de Scott Cooper. C'est John Hillicott qui dirigera Robert Duvall dans La Route. Il y a maintenant plus de 10 ans que le monde a explosé. Ceux qui ont survécu se souviennent d'un gigantesque éclair aveuglant et puis plus rien. La Terre est devenue un monde dévasté, sans énergie, sans animaux, sans nourriture, peuplé par quelques survivants barbares. Dans ce monde d'apocalypse, un père et son fils prennent la route et vont tenter de survivre. Un film sublimé par l'interprétation du personnage principal incarné par Viggo Mortensen, un film inclassable, à la fois terrifiant et bouleversant, qui nous montre un Robert Duvall méconnaissable en vieil ermite aveugle avec une barbe hirsute, sans compter d'ailleurs Guy Pearce, qui est dans le même état d'ailleurs dans ce film La Route. Et est-ce que c'est parce qu'il y a une scène assez poignante dans une cave que le réalisateur a choisi Nick Cave pour la musique, dont je plaisante? On écoute donc cette partition assez sombre de Nick Cave pour La Route.

Après cette partition plutôt noire de Nick Cave, on revient à présent à la country, chère à Robert Duvall pour Le Grand Jour, un film qui raconte l'histoire d'un ermite du Tennessee dans les années 1930. Encore un ermite, me direz-vous, qui ici organise de son vivant sa propre cérémonie funéraire. Le film voit la présence, outre de Robert Duvall, eh bien de Bill Murray, Sissy Spacek et Lucas Black. C'est un premier thème instrumental que je vous propose, signé Jan Kaczmarek.

Pour le grand jour, Robert Duvall recevra en 2009 le Hollywood Film Festival, le prix du meilleur acteur pour sa performance principale, à savoir que le personnage de Duvall, Félix Bouche, était basé sur une personne réelle nommée Félix Bouchaloup, plus connu sous le nom de Uncle Bush, et qui a vécu dans le Tennessee en 1938. On écoute un autre extrait de la musique du film Le Grand Jour, ce qui s'appelle The Steel Drivers, interprété par Angelina Baker.

On passe à présent en 2011, toujours pour poursuivre chronologiquement la filmographie de Robert Duvall, à qui nous rendons hommage en musique aujourd'hui pour la quatrième partie, avec Seven Days in Utopia, un film dramatique sportif et religieux, réalisé par Marthe Russell, sorti donc en 2011, avec Robert Duvall, Lucas Black et Mélissa Léo dans les rôles principaux. Un film pour les amateurs de golf, avec cependant des orientations chrétiennes et humaines, pas désagréables pour qui n'est pas américanophobe. Une petite ville du Texas et une comédie romantique en toile de fond, la musique de Seven Days in Utopia est signée Klaus Badelt.

On poursuit cet hommage cette fois-ci avec un film d'aventure américano-espagnol réalisé par Emilio Aragon qui s'appelle A Night in Old Mexico, qui est sorti en 2013, dans lequel on retrouve l'immense Robert Duvall dans un film qui lui pourtant n'est pas terrible. On le voit dans le rôle d'un homme âgé qui a dû vendre le ranch familial. On le suit, lui et son petit-fils, dans un genre de road trip où on le voit picoler et s'amuser, ce qui n'est pas vraiment passionnant, il faut le dire. Le reste du temps, on nous sert un petit peu d'action, mais le tout reste trop prévisible et un petit peu mou. A Night in Old Mexico est directement sorti à la télévision sans passer par les salles de cinéma. Un film qui peine en effet à remplir son rôle de divertissement à cause d'un scénario un petit peu trop faible, mais quand même sauvé par un casting intéressant. Le rôle principal, c'est Robert Duvall qui le joue, bien sûr, et la musique, on la doit au réalisateur carrément. C'est Emilio Aragon qui a réalisé son film et qui en a écrit sa propre musique.

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1: Après A Night in Old Mexico en 2013, Robert Duvall tournera dans un seul film en 2014 qui s'intitule Le Juge, réalisé par David Dobkin. Un excellent film de procès, l'histoire d'un fils qui a été renié par son père dans le passé et qui décide de renier à son tour sa propre histoire. Confronté au décès d'un proche, le voilà malgré lui de retour aux sources de ses problèmes. Entraîné dans une affaire judiciaire à cause de son père, accusé d'un crime, voici le fils avocat, excellemment joué d'ailleurs par Robert Downey Jr., qui vient défendre son père qui lui est juge et qui est joué donc par Robert Duvall. Un film un petit peu long, mais franchement, les 2h20, on ne les voit pas passer. Et c'est aussi grâce à l'excellence des acteurs, que ce soit Robert Duvall, également Robert Downey Jr. et bien sûr Billy Bob Thornton, Vincent D'Onofrio. C'est réalisé avec soin, quelques belles scènes, une musique discrète qui s'incorpore très bien au style du film, qui a été composé par Thomas Newman pour Le Juge.

Les répercussions sur une famille propriétaire d'un ranch au Texas de la réouverture d'une enquête sur une personne disparue, c'est le pitch de Wild Horses, tourné en 2015 par Robert Duvall lui-même, qui une fois de plus se trouve devant et derrière la caméra. Un chouette casting qui ne sauve malheureusement pas le film. Tout est un peu lent, les dialogues sont simplés et sans grand intérêt. James Franco et Josh Arnett côtoient Robert Duvall dans une histoire qui traîne en longueur. On pourrait parler de western, de par son ambiance et ses décors. Mais le fond du problème est ailleurs pour Robert Duvall, qui en écrivant, produisant et réalisant et interprétant cette histoire de patriarche établit donc une sorte de bilan de la vie de tout homme à l'approche du grand saut. La musique de Wild Horses est composée par Tim Williams.

À la fin des années 2010, on verra Robert Duvall dans des rôles secondaires dans notamment le film de son ami James Franco, Les Insoumis, qu'il avait d'ailleurs fait tourner justement dans Wild Horses, mais il jouera aussi dans Les Veuves du réalisateur Steve McQueen. Robert Duvall reviendra en 2021 dans Les 12 Orphelins, un film qui nous embarque dans une histoire surprenante car tirée de faits réels. On est dans les années 1930, un vétéran de la Première Guerre mondiale devient l'entraîneur d'une équipe de football américain au Texas, composée d'orphelins comme lui, et son but, ce sera de motiver cette équipe et la transformer en un véritable phénomène national, ce qui sera d'ailleurs le cas pour ces 12 sportifs orphelins, les 12 orphelins, musique de Mark Horton.

Pour la dernière apparition à l'écran, Robert Duvall, en 2022, apparaît donc dans The Pale Blue High, qui ne sortira en salle qu'en Allemagne et en Australie fin 2022 et connaîtra dès le lendemain une sortie limitée dans quelques salles américaines avant sa diffusion mondiale uniquement sur Netflix en janvier 2023. Ce sera donc pour nous un film Netflix. On est au 19e siècle, plutôt en 1800, l'histoire d'un détective à la retraite qui recrute un cadet de West Point particulièrement perspicace qui s'appelle Edgar Allan Poe pour l'aider à résoudre un meurtre sordide au sein de l'Académie militaire américaine. Scott Cooper, le réalisateur, nous revient avec un film sombre et étrange sur Edgar Poe avec Christian Bale, Gillian Anderson, Robert Duvall et Charlotte Gainsbourg. Une ambiance mystérieuse et lourde, mais aussi envoûtante de la musique signée Howard Shore, qui permet heureusement à la musique de se démarquer du simple papier peint, une marque de fabrique qui évoque ici tout autant les développements glacés du Silence des Agneaux que de History of Violence, deux musiques que Howard Shore avait également composées précédemment. Ici, c'est pour le film intitulé The Pale Blue High.

C'est avec presque cette musique signée Howard Shore que se termine cet hommage divisé en quatre parties. Hommage à la carrière de Robert Duvall à travers les musiques de ses films. À savoir qu'il n'a jamais boudé la télévision, on n'en a pas beaucoup parlé, mais il jouera entre autres dans des épisodes de La Quatrième Dimension, Au-delà du réel, Le Virginien, Au cœur du temps, Les Mystères de l'Ouest. Également dans des téléfilms, il obtiendra par exemple un Golden Globes en 1993, celui du meilleur acteur dans une mini-série ou un téléfilm pour Staline. Et oui, il jouera le rôle de Staline. Et puis, il jouera également le rôle principal avec Tommy Lee Jones dans Lonesome Dove, une mini-série en 4 épisodes réalisée par Simon Winker, diffusée en 1993 sur Jimmy, Canal Jimmy, ça ne nous rajeunit pas, et dans laquelle les deux acteurs sont des anciens Texas Rangers respectés, reconvertis dans l'élevage de chevaux qui entretiennent de traverser le pays jusqu'au Montana à travers les contes

Trouvez les pochettes des disques de cette quatrième émission sur la page Facebook de Cinématique Sans Toc, où vous retrouverez également d'autres informations sur le cinéma. 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

La semaine prochaine, je continuerai à farfouiller dans la discothèque de Cinématique Santok pour vous sortir quelques pépites musicales. Ce sera un Cinématique Santok la musicale. Quant à la semaine suivante, vous savez que Jean-Luc prépare son départ afin de couvrir, comme chaque année, le Festival de Cannes. Le temps de s'imprégner de l'ambiance et surtout de visionner quelques premiers films, nous le retrouverons dans l'émission Actu du mardi 19 mai. On sera à peu près à mi-parcours de la compétition, alors il y aura des infos qu'il aura glanées sur place et des échos en exclusivité de ce 79e rendez-vous international avec le cinéma. Et pour terminer cet hommage de cet acteur qui nous a quittés à 95 ans le 15 février dernier, on écoute un deuxième extrait de cette série Lonesome Dove. Ça s'appelle Let's Remember et c'est interprété par la fille de Basil Poledouris, le compositeur. Elle s'appelle Zoé Poledouris, accompagnée d'Angèle Rocher, Let's Remember pour la série Lonesome Dove. À bientôt à toutes et à tous. Merci pour votre fidélité et retrouvez cette émission en rediffusion également le dimanche à 15h. Au revoir.

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1: Bonjour, nous sommes Brian et Alison.
2: Bonjour et bienvenue à notre émission My Generation ici sur Radio Mercure 93 FM.
1: On va jouer des disques de notre génération, c'est-à-dire la musique de ces dernières années 50 à nos jours. Let's go!
2: Cette semaine, notre émission est Magic. Magique.
1: Pour faire un tour de magie, on dit abracadabra, qui est le titre d'un grand tube de 82. Abracadabra. Voici The Steve Miller Band.

0: Merci au groupe américain The Steve Miller Band d'avoir démarré notre émission My Generation avec notre thème de la magie.
1: Nous continuons le thème avec le morceau « C'est une sorte de magie ». It's a kind of magic.
0: Roger Taylor de Queen a écrit la chanson pour le film Highlander en 86. C'était un grand hit pour Queen et la chanson reste toujours bien appréciée. Écoutons-le.
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0: Selon le groupe britannique The Police, chaque petite chose qu'elle fait est magique.
1: Ah oui, c'était une grande tube pour eux en 81. Voici Every Little Thing She Does Is Magic, ici sur Radio Mercure 93 FM.

0: Black Magic Woman, une femme qui fait de la magie noire, est une chanson écrite par Peter Green de Fleetwood Mac en 68.
1: C'est devenu un classique lorsque la chanson a été reprise par le groupe de Carlos Santana en 70. Écoutons Black Magic Woman et surtout écoutons la magie de la guitare de Carlos Santana.

0: Vous écoutez My Generation ici sur Radio Mercure avec nous, Alison et Brian. On joue de la musique des années 50 jusqu'à nos jours. Aujourd'hui, notre thème est la magie.
1: Black Magic est une chanson du girl band britannique Little Mix. Sortie en 2015, la chanson est une sorte d'émancipation pour les femmes.
0: Oui, les paroles permettent aux filles de prendre en charge leur vie amoureuse en utilisant la confiance comme la potion magique. Voici Little Mix et Black Magic. 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

0: Mystical Magical, Mystique Magique, est une chanson du chanteur américain Benson Boone. Sorti en 2015, il chante My love is so mystical, magical, oh baby, 'cause once you know, once you know.
1: 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Bon, bien. À toi, Benson.

0: En 73, Lemmy Snell et ses deux sœurs, connues comme Lemmy and the Family Cooking, ont chanté « You can do magic », »,« Tu peux faire de la magie ».
1: Ah, cette chanson joyeuse me rappelle ma sœur qui aimait chanter et danser sur cette chanson.
0: Oui, encore de la nostalgie pour Alison. Dédiée à Judith alors, ma belle-sœur, voici Lemmy and the Family Cooking and « You can do magic ».

0: Joe Corker n'avait plus de magie dans sa vie. En 94, il déplore la fin d'une histoire d'amour dans sa chanson « Now that the magic has gone ».
1: Oui, la magie est partie selon lui. Voici Joe Corker.

0: Lady Gaga ait sorti une chanson avec le même titre. C'est vraiment magique, n'est-ce pas?
1: Cité parmi les meilleures chansons de 2025, ce morceau électropop reflète le fait d'affronter les défis de la vie et de trouver un sentiment de magie en eux. Donc, pour terminer My Generation aujourd'hui, on dit abracadabra. Voici Lady Gaga.

0: Et comme par magie, Lady Gaga termine notre émission aujourd'hui.
1: Merci à vous, nos auditeurs, et merci à l'équipe technique de Radio Mercure.
0: Sans la magie, on ne pourrait pas faire notre émission. Rejoignez-nous la semaine prochaine pour un autre thème et encore de la musique de notre génération.
1: Bonne semaine!
0: Bye bye! Bye.

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Les maîtres du mystère. Parmi les chefs-d'œuvre de la littérature policière, Germaine Beaumont et Pierre Billard ont choisi pour vous ce soir Le dossier Gavano de Roger Richard, d'après le roman de Gérard Monnetet, avec par ordre d'entrée en onde Jean Bollot, Marcel André, Robert Murzeau, Louis Arbessier, Raymond Pellissier, Pierre Vernier, Geneviève Morel, Lisette Lemaire, Marie-Jeanne Gardien, Marcel Lestan, Charles Charras, Philippe Dumas et Nicole Verville.

0: Je m'appelle Bernard Volney. Mon nom ne vous est peut-être pas tout à fait inconnu. Je suis détective privé. De temps à autre, je procède à une petite mise en ordre de mes archives. C'est ce que je viens de faire. Et je suis ainsi tombé sur le dossier de l'affaire Gavano. L'affaire Gavano, cela vous dit peut-être encore quelque chose. Il est vrai que cela remonte à janvier 43 et que depuis... Je n'étais pas alors à Paris, mais le meurtre de Cyril Gavano a fait assez de bruit pour que, de loin, je m'y intéresse. J'ai donc collectionné les coupures de journaux relatant la découverte du crime et le progrès de l'enquête policière. J'ai également recueilli la sténographie des débats judiciaires, par pure curiosité. Et plus tard, quelques années plus tard, le hasard m'a livré la vérité de cette histoire. Voici comment le journal Dernière Heure en résumait les éléments pour ses lecteurs le matin même de l'ouverture du procès, le 13 mars 1944. L'assassinat de Cyril Gavano est encore dans toutes les mémoires. C'est il y a un peu plus d'un an, le 12 janvier 1943, vers 8 heures du soir, que la femme de chambre du célèbre antiquaire a découvert le crime dans l'appartement qu'il habitait quai Malaquais, avec la très belle Madame Gavano et leur fils Jean, un garçon de 16 ans. Cyril Gavano était affalé sur son bureau. Il avait été frappé à la tempe avec un lourd marteau d'argent qu'il utilisait comme presse-papier. L'enquête établit que l'antiquaire avait reçu vers 7h30 la visite d'un homme bientôt identifié grâce à une note sur son agenda comme un ami d'enfance de Madame Gavano, François Beaucel, homme d'affaires connu de l'avenue de l'Opéra. La même enquête devait montrer en Cyril Gavano un connaisseur non seulement en antiquité, mais aussi en jeune et jolie femme. Ainsi, ce spécialiste de la haute époque avait-il assez curieusement meublé de la façon la plus moderne un appartement de grand luxe situé rue de Rennes pour une charmante jeune personne du nom de Martine Recourt. Arrêté 8 jours après le crime, malgré ses protestations d'innocence, François Beaucel comparaît aujourd'hui devant les assises de la Seine. Eh oui. Au départ, c'était apparemment une affaire bien banale que cette affaire Gavano. Et pourtant, elle n'était rien moins que banale. On le sentit dès l'ouverture du procès, avec l'interrogatoire de l'accusé.
1: Accusé, levez-vous. Vous vous appelez Beaucel, François, Marc, Jean. Vous êtes né...
2: Le 8 février 1903 à Bourges.
1: Votre enfance s'est écoulée dans le Berry.
2: Oui, mes parents avaient une propriété aux environs de Bourges, sur la commune de Fussy. C'est là que nous passions la plus grande partie de l'année.
1: Cette propriété est voisine de la Brosse, le château de la famille de Sérignan. Je précise, à l'intention de messieurs les jurés, que Madame Gavano est née Brigitte de Sérignan et a passé son enfance au château de la Brosse. François Beaucel et Brigitte de Sérignan étaient donc amis d'enfance. Ils se sont revus plus tard aux vacances, alors que l'accusé poursuivait ses études à Paris.
3: Mon client suivait les cours de l'école des sciences politiques, dont il a été diplômé en 2 ans.
1: La cour et messieurs les jurés vous remercient de cette précision, maître Dupont-Régis. Il semble qu'à cette époque, François Beaucel et Brigitte de Sérignan se plaisaient l'un l'autre. On les voyait beaucoup ensemble.
2: Notre grande amitié remonte en effet à cette époque.
1: Ne s'agissait-il que d'amitié? L'impression générale dans le pays était qu'il s'agissait non pas d'amitié, mais bien d'amour.
3: Ringot de village, Brigitte de Sérignan était une enfant. L'année où Beaucel passait dans le Berry ses dernières vacances d'étudiant, elle n'avait que 16 ans.
1: Une jolie fille de 16 ans, car tous les témoignages concordent, la future Madame Gavano était dès sa jeunesse d'une grande beauté, une jolie fille de 16 ans qui vit toute l'année à la campagne assez seule et qui voit revenir l'été un grand ami de 20 ans.
2: Non.
1: Comment non? Beaucel, n'oubliez pas que vous êtes ici l'accusé et que...
2: Précisément, c'est moi l'accusé et je...
3: Monsieur le Président, le désir de mon client serait que Madame Gavano fût laissée en dehors de ces débats.
1: Mais c'est impossible, maître, vous devez le savoir. Beaucel est accusé d'avoir tué Cyril Gavano. Son mobile essentiel est sa liaison avec Madame Gavano.
3: Sa liaison? Je proteste solennellement, Monsieur le Président. Je ne puis laisser passer cette affirmation gratuite.
1: Maître...
3: Sans m'élever contre elle. Messieurs les jurés, toute l'accusation repose sur cette pétition de principe que François Beausel était l'amant de Brigitte Gavendel. Or, je prétends, et je prouverai, qu'il s'agit là d'une affirmation sans fondement, qui serait risible si la tête d'un homme n'était en jeu et la réputation d'une femme irréprochable, dont le nom seul n'aurait jamais dû être prononcé.
4: Maître, est-ce déjà votre plaidoirie ?
3: Vous, monsieur l'avocat général, je ne m'étonne pas que vous sortiez à ce point de votre superbe silence. Je sais trop bien que tout votre réquisitoire reposera sur cette impression fausse qu'il s'agit à tout prix de donner au juré.
4: Le ministère public garde sa sérénité. Il est trop sûr de son fait pour même s'inquiéter de l'impression que la défense, elle, essaie de donner au juré en soulevant un incident.
1: Oui, cet incident est clos. Après ces dernières vacances, Beausel, vous avez fait votre service militaire. Vous êtes ensuite revenu à Fussy chez vos parents. Quelle était votre occupation ?
2: J'aidais mon père à gérer la propriété.
1: Oui, cela vous laissait des loisirs. Vous continuiez à voir plus que fréquemment Mademoiselle de Sérignan. Vous sortiez avec elle, seule à seule.
3: Avec l'autorisation de sa mère, monsieur le Président. D'une mère dont tout le monde connaissait la rigidité des principes.
1: Madame de Sérignan, il est vrai, avait la réputation d'être stricte, très sévère, presque dure.
3: Et cette mère stricte, sévère, dure, ne s'inquiétait pas de ses sorties de sa fille avec François Beausel. C'est la preuve qu'elle n'y voyait aucun mal, qu'il n'y avait aucun mal à y voir.
1: Beausel, vous n'êtes resté à Fussy après votre retour du service militaire que 6 mois. Brusquement, vous êtes parti du jour au lendemain. Pourquoi ?
2: J'ai estimé que je devais me faire une situation indépendante.
1: Mais il y avait une autre raison. Si vous êtes parti, c'est que Madame de Sérignan vous en avait prié.
3: Monsieur le Président !
1: Elle entendait vous éloigner de sa fille, selon la rumeur publique.
3: Encore la rumeur publique ? Mais qu'est-ce que c'est que ce procès ?
1: Maître, je vous en prie ! Qu'avez-vous fait en quittant le Berry, Beausel ?
2: Je suis allé m'installer à Nice, où je me suis occupé d'auto.
1: Oui, c'est-à-dire que vous avez vendu des automobiles d'occasion. Curieux métier pour un diplômé des sciences politiques. Enfin, passons. C'est bien le 15 janvier 1927 que vous avez quitté le Berry.
2: Je suis parti fin 26 ou début 27. Je ne saurais préciser la date exacte.
4: Vous ne voulez pas vous souvenir de cette date, Beausel ? Elle vous gêne.
3: Monsieur le Président, monsieur l'avocat général, je crois savoir où vous voulez en venir. Mais n'est-il pas possible de juger François Beausel sans faire état, encore une fois, de rumeurs qui ne nous apprendront rien sur le meurtre de Cyril Gavano, mais qui risquent, en revanche, de ternir la réputation d'une personne qui, dans ce drame, a droit à la sympathie et au respect.
1: Maître, je comprends vos scrupules. Si j'aborde ce sujet, c'est, croyez-le, que je dois le faire. Les dates ont leur importance. Beausel a quitté le Berry à la première instante de Madame de Sérignan le 15 janvier 1927. L'instruction l'a établi. Un mois plus tard, exactement le 15 février, Cyril Gavano se présentait pour la première fois à la brosse. Il y venait pour acheter des meubles anciens. Il faisait alors la connaissance de Brigitte de Sérignan. Un mois plus tard, le 21 mars, il l'épousait. Moins de 7 mois s'écoulent encore, et le 1er octobre, celle qui est devenue Madame Gavano met un enfant au monde. Beausel, avant de quitter le Berry, avez-vous eu des rapports avec Mademoiselle de Sérignan ?
2: Aucunement, je le jure.
3: Encore une fois, je m'étonne qu'on s'obstine à mettre en cause une personne absente de cette enceinte de justice.
4: Oh, maître, cette personne est si présente à nos pensées qu'elle ne peut rester étrangère à ces débats. Nous savons au reste qu'elle suit le procès de près. De très près, même.
1: Vous êtes resté 6 années sur la Côte d'Azur, Beausel. Au printemps de 1933, vous quittez Nice. Vous vous installez à Paris. Vous vous montez un bureau d'affaires avenue de l'Opéra. Vous prospérez. Bientôt, vous louez une luxueuse garçonnière avenue Henri Martin. Vous achetez une puissante voiture. Vous vivez plus que largement. Vous avez affirmé à l'instruction d'avoir repris vos relations avec Madame Gavano qu'en 1935.
2: C'est la vérité. Je n'ai pas cherché à revoir Madame Gavano. C'est le hasard qui nous a remis en présence. Rentrée chez moi, je lui ai téléphoné. Son mari était pris. Elle était seule, elle a dîné avec moi.
4: Il a donc suffi de cette brève rencontre devant un passage clouté ou dans un embouteillage pour qu'après des années de séparation, vous éprouviez le désir de la revoir, et de la revoir le soir même.
2: Oui.
4: Oui, évidemment.
3: Quoi, évidemment?
4: François Poncel et Brigitte Gavaneau avaient été l'un pour l'autre, ce que nous savons. Alors il suffit de cette rencontre fortuite, après des années, pour que l'ancienne passion l'ait reprise.
3: Oh, que c'est beau, monsieur l'avocat général! Que c'est pathétique! Quel drame! Vous venez de faire de la situation la plus simple. Deux amis d'enfance étaient perdus de vue et ils se sont retrouvés.
1: Car il s'agissait toujours, selon vous, Beaucel, que d'amitié.
2: Bien entendu.
1: Quelle est alors la situation de Madame Gavaneau? Ce n'est un secret pour personne qu'elle n'est pas heureuse. Certes, son mari lui assure une vie large et facile, mais depuis des années, il ne se soucie plus d'elle. Toute intimité, tout amour a disparu de leur ménage. Cyril Gavaneau trompe sa femme, et jusque dans son foyer même, avec ses femmes de chambre. L'épouse bafouée s'évade du bel appartement du quai Malaquais que le bonheur a fui, et où son fils Jean, qu'elle adore, est, dès son plus jeune âge, le témoin de scènes violentes entre elle et son mari. Elle mène une vie brillante, qui n'a sans doute qu'un mérite, la sortir de chez elle. Sa réputation est intacte.
3: Ah, monsieur le président, vous l'admettez tout de même.
1: Oui, mais voilà qu'en 1935, Brigitte Gavaneau retrouve l'ami d'autrefois perdu de vue depuis si longtemps. En apparence, rien ne change dans son existence. Pourtant, il y a dans sa vie un élément nouveau. C'est de plus en plus fréquemment que la jeune femme va rejoindre chez lui, dans la garçonnière de l'avenue Henri Martin, l'ami enfin retrouvé. Il vient aussi chez elle. Gavaneau, à qui il a été présenté, le reçoit à sa table. C'est bientôt un habitué de la maison.
2: N'était-ce pas chez elle qu'elle avait surtout besoin d'une présence et d'une amitié?
1: Je passe sur la guerre. Vous vous êtes bien conduit. Après l'armistice, vous avez rouvert votre cabinet. Mais vos affaires n'étaient plus aussi prospères qu'autrefois.
3: Il y a, depuis l'armistice, un certain nombre de gens qui ont fait fortune. François Beaucel n'est pas de ceux-là. Songez-vous, monsieur le président, à le lui reprocher.
1: Certes, non, mais non, mais non. Non. Nous voici maintenant tout près du drame, Beaucel. Le 10 janvier 1943, Cyril Gavaneau vous téléphone et vous invite à dîner pour le surlendemain, le mardi 12, en vous demandant de venir dès 7h30, alors que le repas n'est servi qu'à Malaquais qu'une heure plus tard. Alors que ce soir du 12, Madame Gavaneau, invitée chez des amis, ne devait rentrer que vers 8h. Gavaneau a noté ce rendez-vous sur son agenda. Reconnaissez-vous y être allé?
2: Je n'y suis pas allé.
1: Ah, pour quelle raison?
2: Gavaneau m'a téléphoné peu après 7h, le 12, que le rendez-vous était annulé et qu'il me suffirait de venir à l'heure du dîner.
1: Ce rendez-vous avait eu un motif?
2: Gavaneau tenait à mobiliser une petite part de sa fortune sous une forme sûre et peu encombrante. Il voulait acheter des pierres précieuses. Quelqu'un m'ayant chargé de vendre un diamant, j'en avais parlé à Gavaneau incidemment. Il était disposé à l'acheter.
1: Comment est-il réglé? Par chèque?
2: Ce genre de transaction se règle en numéraire.
1: Cela expliquerait que Cyril Gavaneau, dans la soirée du 12, peu avant l'heure de la fermeture, ait retiré de sa banque 500 000 francs. Mais alors pourquoi aurait-il décommandé aussitôt après votre rendez-vous?
2: Je l'ignore.
1: Il ressort de l'enquête une explication possible. Entre son passage à la banque et son coup de téléphone vous décommandant, Gavaneau a surpris sa maîtresse, Martine Recourt, avec un autre homme. On peut supposer que ce n'était pas pour réaliser un placement que Gavaneau voulait acheter ce diamant, mais pour faire un cadeau à sa maîtresse. La découverte de son infidélité l'en aurait dissuadé. Mais on peut alors se demander où sont passés les 500 000 francs qu'on n'a pas retrouvés.
3: On peut en effet se le demander.
1: Beaucel, où Gavaneau vous a-t-il donné ce coup de téléphone pour vous décommander?
2: À mon bureau, avenue de l'Opéra.
1: Avez-vous la preuve de votre présence là-bas ce mardi 12 janvier 1943, entre... disons entre 7h15 et 8h? Quelqu'un vous a-t-il rendu visite? Vous a-t-on vu?
2: Oui, on m'a vu sortir de mon bureau peu avant 8 heures.
1: C'est exact. Mais auparavant, vers 7h10, on vous avait déjà vu sortir.
3: L'a-t-on vu rentrer entre ces deux sorties?
1: Non.
3: Ah, c'est curieux, cela. Mais ce n'est pas le seul fait curieux de ce curieux procès.
1: Beausel, vous n'ignoriez rien de la conduite de Gavano vis-à-vis de sa femme. Vous saviez qu'elle était malheureuse. Quels étaient donc vos sentiments à l'égard de cet homme?
2: Il m'était profondément antipathique.
1: Et cependant, vous faisiez des affaires avec lui.
2: Je ne pouvais pas l'éviter.
1: Pourquoi?
2: Il s'en serait étonné. Il aurait pu donner à mon refus une interprétation inexacte.
4: Voilà qui est concluant.
3: En quoi donc, monsieur l'avocat général?
4: Beausel craignait que Gavano découvrît quelles étaient ses relations avec sa femme. C'est pour donner le change qu'il traitait des affaires avec l'antiquaire, mais en dépit de sa profonde antipathie.
3: Le ministère public déforme sciemment la phrase de mon client. Beausel n'a pas dit qu'il redoutait de voir découvrir la nature de ses relations avec Madame Gavano. Il a dit qu'il craignait de voir Gavano interpréter son refus de façon inexacte. Il est inadmissible de fausser ainsi le sens d'une réponse.
1: J'invite le public à s'abstenir de toute manifestation. Vous pouvez vous asseoir, Beausel. Nous allons entendre le premier témoin, huissier.
5: Madame Motia.
1: Vous êtes, madame?
6: Léontine Fauss, femme Motia. Je suis concierge depuis 18 ans au 35 Quai Malaquais. Mon mari est prisonnier. Qu'est-ce que je dois dire?
1: Reportez-vous au 12 janvier 1943, en fin de journée.
6: Hein?
1: Dites-nous ce que, qui vous avez vu entrer dans l'immeuble dont vous avez la garde, ou en sortir.
6: Bah, j'étais dans ma loge. Sur le coup de 7 heures, M. Gavano a klaxonné. Je suis allée lui ouvrir. D'ordinaire, il rentre plus tard, vers la nuit, et j'ai été étonnée qu'il soit déjà là, et c'est comme ça que j'ai regardé l'heure à ma pendulette. Il a rangé son auto dans le garage et il est monté chez lui.
1: Et ensuite?
6: Je revenais dans ma loge quand M. Jean, le fils Gavano, est entré. Il est ressorti pas longtemps après, très vite. Il courait presque. Il courait toujours. Il était peut-être 7h20. Il s'est écoulé encore une ou deux minutes et puis un homme est entré. Un homme avec une barbe noire.
1: Décrivez-nous cet homme.
6: C'est difficile. Il avait rien de particulier, sauf sa barbe.
1: Mais comment était-il habillé?
6: Il avait un chapeau noir et un manteau gris. C'est tout ce que je peux dire. Il était ni grand ni petit.
4: Madame Motia, regardez bien l'accusé.
6: Oui?
1: Beausel, levez-vous.
4: Ne pensez plus à la barbe. L'individu que vous avez vu passer devant votre loge, était-il de cette taille?
6: Ben, si on veut, oui. À peu près.
3: La belle preuve! Il y a dans Paris quelques dizaines, sinon des centaines de milliers d'hommes qui ont, comme François Beausel, 1m70. Mais Beausel était un habitué de la maison. Madame Motia l'avait vu passer 100 fois. Elle l'aurait reconnu.
4: Beausel, en janvier 43, vous portiez couramment un manteau gris.
2: Oui.
4: Et un chapeau noir.
2: Oui.
3: Oh, s'il fallait recenser tous les manteaux gris et les chapeaux noirs qui courent les rues de Paris.
1: Oui. Reprenez votre récit, Madame Motia.
6: Eh ben, peut-être 10 minutes après son arrivée, cet homme à barbe est ressorti. Il allait très vite. Je l'ai à peine vu passer.
4: À quoi l'avez-vous reconnu?
6: Ben, la barbe, madame.
4: C'est vraiment pratique, une barbe. On ne voit qu'elle. N'importe qui peut se cacher derrière une barbe. Et pourquoi se cacher, sinon pour éviter d'être identifié? Pourquoi craindre d'être identifié, sinon parce qu'on est connu de la concierge?
3: Je suppose que la police n'a pas manqué d'interroger tous les marchands de postiches et de cotillons de Paris pour établir que François Beausel avait acheté une fausse barbe.
1: Silence!
3: Tout à l'heure, le ministère public décidait que Beausel était l'amant de Madame Gavano. À l'instant, il affirme que la barbe d'un inconnu que personne n'a vu, car Madame la concierge n'a fait que l'apercevoir tout juste, était fausse.
1: Il est exact, maître, que personne n'a vu, vraiment vu, cet inconnu. Aucun locataire de l'immeuble n'a reçu sa visite. Malgré les appels réitérés par le canal de la presse et de la radio, cet homme ne s'est pas fait connaître. Or, à l'heure où il se trouvait dans l'immeuble, Cyril Gavano était assassiné. Tout désigne cet homme comme l'assassin.
3: Donc, il faut que ce soit François Beausel.
1: Maître, voyons, maître. Poursuivez, Madame Motia. Après la sortie de ce barbu.
6: Pendant un bout de temps, personne n'est entré ni sorti. À 8 heures passées, il est arrivé des agents, puis un inspecteur de police, puis un docteur, et puis Madame Gavano, et puis Monsieur Beausel.
3: Vous l'avez reconnu cette fois-là, Monsieur Beausel.
6: Oui.
3: Vous voyez.
6: Après, il y a eu des tas de gens qui allaient dans les deux sens. C'est tout.
1: La cour vous remercie, Madame Moncia.
6: Oui.
1: Le témoin suivant.
5: Rose Lequin.
1: Mademoiselle, vous vous appelez Rose Lequin. En janvier 1943, vous étiez femme de chambre chez Monsieur et Madame Gavano. Le 12 janvier, à 7 heures du soir, Monsieur Gavano est rentré chez lui.
7: Oui.
1: Que s'est-il passé ensuite?
7: J'étais dans la cuisine avec Marie, la cuisinière, et au bout de 5 minutes, on a sonné. Je suis allée ouvrir, c'était Monsieur Jean, le fils. Comme il entrait, Monsieur a ouvert la porte de la bibliothèque et il a fait un signe à Monsieur Jean de venir. Il était en train de téléphoner.
1: Qui?
7: Monsieur, il tenait l'écouteur contre son oreille.
4: Avez-vous entendu ce qu'il disait au téléphone?
7: Oui, il disait « À tout de suite, Beausel !»
4: Ainsi, Beausel avait rendez-vous avec Cyril Gavano à 7h30. Il prétend maintenant que Gavano avait décommandé ce rendez-vous. Or, lui téléphonant à 7h05, Gavano lui dit « À tout de suite !»
3: Mais c'était au dîner que Gavano pensait en disant « À tout de suite !» Le dîner n'était pas décommandé. On dit tout naturellement « À tout de suite !» à quelqu'un que l'on va voir dans l'heure qui suit.
1: Mais continuez, mademoiselle.
7: Monsieur Jean est entré chez monsieur, et moi je suis retournée dans la cuisine.
1: Oui, vous avez entendu alors les échos d'une discussion prolongée entre le père et le fils.
7: Oh, c'est souvent qu'ils se disputaient, ils s'entendaient pas. Vers 7h25, je suis passée par l'entrée. J'ai vu monsieur Jean qui sortait de la bibliothèque et qui quittait l'appartement. Alors, j'en ai profité pour aller dans sa chambre parce que j'avais du linge à ranger.
1: Combien de temps êtes-vous resté dans cette chambre?
7: Pour 5 minutes, peut-être. En sortant, je suis repassée devant la bibliothèque et j'ai entendu quelqu'un qui parlait.
1: Oui, il était 7h30, à peu de choses près.
7: Oui.
1: Bon, eh bien, qu'avez-vous entendu exactement?
7: Oh, ça, c'est difficile à dire.
1: Oui, mais dites-le tout de même.
7: Ben, c'était une voix d'homme que je connaissais pas et il a dit simplement « Nom de Dieu !»
1: Je rappelle au public qu'il doit faire silence.
3: Nous sommes en pleine bouffonnerie. Affublé d'une fausse barbe, Beausel vient tuer Gavano. Il prend soin, avant de l'exécuter, de lui dire, en déguisant aussi sa voix, sinon la femme de chambre l'aurait reconnu, il prend soin de lui dire sa façon de penser en 2 mots ou 3. Et quel mot ! Soyons sérieux, voulez-vous? Rose Lequin, nierez-vous que vous étiez la maîtresse de Gavano, après bien d'autres femmes de chambre?
7: Et après?
3: Comment, et après? Messieurs les jurés, voilà une femme qui était la maîtresse de Gavano et une maîtresse trompée, car il y a tout de même aussi dans cette histoire une certaine Martine Recours. Cette femme, Rose Lequin, s'est promenée dans l'appartement pendant l'espace de temps où Gavano a été tué. Elle nous dit « J'ai mis ce temps à ranger du linge. » Et il faudrait la croire sur parole.
4: Et en somme, la défense accuse le témoin.
1: Nous n'avons pas pour le moment d'autres prétentions, maître, que de fixer l'heure du crime. Je vous remercie, mademoiselle Lequin. Huissier, le témoin suivant.
5: Madame Veuve Bordière.
1: Bon, alors, vous êtes Madame Veuve Marie Bordière. Vous étiez en janvier 1943 Et vous êtes aujourd'hui encore au service de Madame Gavano. Dites-nous ce qui s'est passé le soir du 12 janvier 1943.
8: Monsieur est rentré vers 7 heures. Peu après, Monsieur Jean est arrivé. Rose m'a dit qu'en allant porter du linge dans sa chambre, elle l'avait vu ressortir vers 7h30. Sur les 8 heures, le téléphone a sonné dans la bibliothèque. On savait que monsieur y était. Ça nous a étonnés toutes les deux qu'ils ne répondent pas. Alors Rose est allée voir.
9: Elle y est allée d'elle-même, tout de suite?
8: Ah, pas du tout, c'est moi qui l'ai envoyée. Elle avait laissé la porte ouverte. Je l'ai entendue crier dès qu'elle est arrivée dans la bibliothèque. Ah, j'ai couru et j'ai vu le malheur. Je ne sais pas comment, mais j'ai tout de suite senti que monsieur était mort. Le téléphone sonnait toujours, j'ai décroché et personne n'a répondu au bout du fil.
9: L'instruction a été incapable d'établir qui était ce correspondant qui téléphonait à Cyril Gavano et qui a jugé inutile de se nommer en entendant Madame Bordier répondre à sa place. Au fait, Madame Bordière, pourquoi est-ce vous qui avez décroché et non pas Rose?
8: Oh, ben elle était bien en peine de faire quoi que ce soit, Rose. Elle s'était laissée tomber dans un fauteuil et elle tremblait comme une feuille. Alors, j'ai appelé le médecin et police secours et je lui ai dit d'aller s'étendre dans sa chambre au 6e.
9: Si bien qu'à l'arrivée de la police, Rose Lequin n'était pas là.
8: Non.
4: Rose Lequin a été très soigneusement interrogée.
9: Oui, plus tard, bien plus tard. Madame Bordière, avant d'être au service de Madame Gavano, vous étiez à celui de Madame de Sérignan, sa mère, au château de la Brosse. Vous avez vu naître et grandir Brigitte de Sérignan. Quand elle s'est mariée, vous l'avez suivie à Paris. Vous la connaissez comme une mère connaît son enfant.
8: Ah, oh, ça oui.
9: Je vais vous poser une question qui va vous paraître saugrenue. Mais je dois le faire. À l'époque où son mari a été tué, Madame Gavano avait-elle un amant?
8: Oh, mais dites-donc pas des choses pareilles.
9: Vous avez entendu, messieurs les jurés. Tenons-nous-en donc à ce témoignage simple et convaincant sur un sujet délicat qui tient tellement à cœur au ministère public. Et venons-en enfin au fond de l'affaire. Engageons enfin le procès de François Beausset. Je vous garantis qu'il faudra encore moins de temps pour établir l'innocence de l'accusé qu'on en a mis à bâcler l'instruction.
4: Chaque fois qu'une cause est perdue, la défense prétend que l'instruction a été bâclée.
9: Elle l'a été! Je vais vous en administrer la preuve. Monsieur le Président.
1: Oui.
9: J'ai fait citer un témoin, Joseph Héroy. Je demande qu'il plaise à la cour de le faire comparaître sans plus attendre.
1: Si vous le désirez, maître. Je vous remercie, Madame Bordier. Huissier.
5: Joseph Héroy.
1: Vous vous appelez Joseph Héroy. Vous êtes valet de chambre. Vous étiez au service de M. Gavano au début de 1943.

0: La défense a des questions à vous poser. Vous répondrez à tout ce qui vous sera demandé.
1: Oui, monsieur le président.
2: Joseph Héroy, vous vous êtes marié en 1939 avec une jeune fille qui était la femme de chambre de madame Gavano depuis quelques mois. L'avez-vous épousée librement? J'entends, votre maître ne vous avait-il pas, disons, conseillé ce mariage?
1: Monsieur avait bien voulu en effet me parler en faveur de celle qui devint mon épouse.
2: Ne l'avait-il pas dotée?
1: Il lui avait fait un présent, en effet. Mais ce ne fut pas là pour moi une raison déterminante. J'étais épris de cette personne. Depuis, elle est morte en couche.
2: Son souvenir ne sera plus évoqué ici. Passons au 12 janvier 1943. À quelle heure vous êtes-vous présenté ce jour-là, quai Malaquais?
1: À 20h35.
2: Vous étiez absent depuis une quinzaine de jours, n'est-ce pas?
1: J'étais allé en zone libre, dans l'Allier, voir mon bébé, qui était en nourrice chez sa grand-mère maternelle.
2: Votre train, le train de Moulins, arrivait à Paris à 18h40. Qu'avez-vous fait pendant ces 2 heures qui se sont écoulées avant que vous rentriez quai Malaquais?
1: Je ne sais pas. J'ai bu un verre de bière dans un café. Puis j'ai flâné.
2: Cette même question, la police vous l'a-t-elle posée?
1: Non. Non, j'ai dit que je venais de la gare, c'est tout.
2: Instruction bâclée, monsieur l'avocat général.
3: Si le témoin était entré plus tôt qu'est Malaquais, la concierge l'aurait vu.
2: Qu'en savez-vous? On a seulement questionné la concierge sur ce qui s'est passé le 12 janvier 1943, après 7 heures du soir.
3: Alors, ce témoin aussi, vous l'accusez?
2: Je n'accuse personne, moi. Je constate simplement que l'instruction a été bâclée.
0: Mais vous n'avez plus de questions à poser au témoin?
2: Non, monsieur le président.
0: Le ministère public?
4: Rien.
0: Le tribunal vous remercie, Joseph Héroy. Monsieur l'avocat général.
4: Plaise à la cour faire comparaître le témoin Jules Dicteret, que nous avons cité.
0: Huissier.
5: Jules Dicteret.
0: Vous vous appelez Jules Dicteret, vous êtes journaliste. Vous avez été cité par le ministère public. Faites votre déposition.
6: Le soir du 12 janvier 1943, vers 8h moins...
4: Avant d'en arriver là, j'aimerais que le témoin remonte dans ses souvenirs assez loin et qu'il évoque pour messieurs les jurés le temps de son enfance et de sa jeunesse.
6: Je suis né en 1905 à Fussy, dans le Cher, où mon père était instituteur.
4: Donc, dès votre enfance, vous avez connu, bien connu, celle qui est devenue Madame Gavano, et aussi François Beausseil, n'est-ce pas?
6: Oui. Enfant, nous jouions ensemble avec les autres garçons et filles de notre âge dans le parc du château de la Brosse. Mais quand Brigitte de Sérignan a eu 16 ans, nous n'étions plus les jeunes du village, des relations assez reluisantes.
7: Ce n'est pas vrai! Brigitte est restée toujours aussi simple, toujours aussi amicale pour tous.
6: Brigitte, oui. Mais sa mère nous a éloignés, à l'exception de François Beausseil.
4: Dans ces petits villages, on reste très proches les uns des autres, même si le milieu ou les circonstances vous séparent. Beausseil nous a assuré que Brigitte de Sérignan et lui n'étaient liés que d'amitié. Était-ce votre opinion, à vous, qui les connaissiez depuis toujours?
6: Non.
4: Votre opinion était qu'ils s'aimaient?
6: Oui.
4: Et qu'ils se le prouvaient?
6: Personne n'avait de doute là-dessus.
7: Mais comment oses-tu?
4: Plus tard, après le mariage de Mademoiselle de Sérignan, quand son enfant est né 2 mois trop tôt, qu'avez-vous pensé, vous, ses amis d'enfance? À votre avis, qui était le père?
6: Là non plus, nous n'avons eu aucun doute.
7: C'est ignoble!
4: Continuez, Dicteret.
6: La vie nous a séparés. Brigitte de Sérignan s'est mariée. Beausseil s'est installé sur la Côte d'Azur. Je suis parti pour Paris. Beausseil y est venu lui-même quelques années plus tard.
4: L'y avez-vous alors revu?
6: Oui, j'ai revu Beausseil à Paris pour la première fois il y a 2 ans.
4: Lui, vous a-t-il reconnu? Enfin, vous êtes-vous dit bonjour?
6: Non.
4: Non, c'est curieux, c'est 2 amis d'enfance.
0: Beausseil, vous n'avez pas reconnu le témoin?
8: Non, même tout à l'heure, quand il s'est présenté à cette barre, monsieur le président, j'ai cru ne pas le

0: reconnaître. J'avais le souvenir d'un grand garçon, jeune, sain, droit, au regard franc. Mais je vois un homme vieilli, courbé, l'air malade, qui détourne les yeux quand je lui parle.
1: Dicteret, avez-vous souvent vu ou rencontré Beausel à Paris?
2: Il se trouve que j'habite quai des Grands Augustins. Je passe continuellement quai Malaquais. J'ai croisé plusieurs fois Beausel.
1: Et quand avez-vous croisé l'accusé pour la dernière fois quai Malaquais?
2: Le soir du 12 janvier 1943, vers 8h moins 20, peut-être moins 25.
3: Quoi?
2: Il sortait de la porte cochère du 35.
3: Mais c'est faux! C'est faux! À cette heure-là, j'étais dans mon bureau, avenue de l'Opéra.
4: Beausel, taisez-vous.
3: Mais je...
2: Je l'ai vu.
4: Vous êtes certain que c'est lui?
2: Absolument certain.
4: Voulez-vous, Jules Dicteret, rappeler quelle est votre profession?
2: Je suis journaliste.
4: Vous l'étiez en janvier 1943?
2: Oui.
4: Et vous n'avez rien dit? Rien écrit de cette rencontre? C'est admirable. Les journaux ne parlaient que de l'assassinat de Cyril Gavano. Vous possédiez, vous journalistes, une information sensationnelle. Et vous l'avez gardée pour vous.
2: Beausel avait été mon ami d'enfance. L'accusé eût été grave.
4: En somme, votre amitié vous interdisait de dire un mot contre François Beausel dans votre journal, mais elle vous permettait d'aller raconter à la police que vous l'aviez vu sortir de l'immeuble du crime à l'heure de celui-ci.
5: C'était le devoir du témoin, mais... Et vous n'avez pas le droit de lui reprocher de s'en être acquitté. Avez-vous quelque chose à ajouter à votre déposition, monsieur Dicteret?
2: Rien, monsieur le président.
5: Vous pouvez vous retirer.
6: Jules Dicteret ne s'était pas attiré la sympathie du public, mais sa déposition n'en était pas moins accablante pour Beausel. Après avoir constaté que Martine Recourt, la maîtresse infidèle de Gavano, ne s'était pas rendue à la citation du tribunal, le président interrogea Mademoiselle Fernec, concierge de l'immeuble de l'avenue de l'Opéra où Beausel avait ses bureaux. Celle-ci confirma que le 12 janvier 1943, elle avait vu l'accusé sortir à deux reprises de l'immeuble. Une première fois à 19h10, une seconde fois à 20h. Entre les deux, elle ne l'avait pas vu rentrer. L'avocat de Beausel demanda alors et obtint une suspension d'audience. À la reprise...
5: Oui, vous vous appelez Georges Valence. Vous habitez 22 rue de la Pompe. Vous êtes cité par la défense sans avoir été entendu à l'instruction. Qu'avez-vous à dire?
7: Le 12 janvier 1943, à 19h10, je suis sorti de l'immeuble situé 3 bis avenue de l'Opéra.
1: Quoi?
4: Vous avez parfaitement entendu, monsieur l'avocat général. C'est monsieur Valence que la concierge de l'avenue de l'Opéra a vu sortir de son immeuble à 19h10. Et non pas François Beausel.
5: Monsieur Valence, comment étiez-vous habillé?
7: J'avais un manteau gris et un chapeau noir. Ceux-là même que je porte.
1: Votre témoignage est capital, monsieur. Pourquoi avez-vous tant tardé à l'apporter?
4: J'aimerais...
5: C'est au témoin de répondre, maître.
4: Monsieur le Président, Monsieur Valence m'a offert de parler dès le premier jour. C'est moi qui l'ai prié d'attendre. Je pensais pouvoir obtenir l'acquittement sans son témoignage, qui met en cause une tierce personne.
5: Voulez-vous répondre, Monsieur Valence, à la question du ministère public?
7: Ce jour-là, je sortais de l'appartement d'une dame à qui son mari avait formellement interdit de me recevoir.
5: Huissier, appelez Mademoiselle Fernec.
8: Mademoiselle Fernec.
6: La concierge de l'avenue de l'Opéra admit qu'elle avait fort bien, de sa loge, pu confondre le témoin Georges Valence avec l'accusé François Beausel. Du coup, l'avocat général s'en remit à la conscience des jurés et Maître Dupont-Régis renonça à sa plaidoirie. Quelques minutes suffirent au jury pour rapporter son verdict.
5: Monsieur le président du jury, vous avez la parole.
9: En mon âme et conscience, devant Dieu et devant les hommes, à la première question, François Beausel est-il coupable d'avoir donné volontairement la mort à Cyril Gavano? La réponse du jury est non, à l'unanimité. Bravo.
6: 3 années passèrent. En 1947, j'avais affaire à Nevers. L'hôtel où j'avais réservé une chambre ne me l'avait pas gardée. J'ai échoué tard dans la soirée dans un hôtel de second ordre, gris, cafardeux. J'ai réussi non sans peine à me faire servir à dîner. J'étais seul dans la salle à manger. C'est alors qu'un homme m'a abordé. Un homme aussi grisâtre que l'hôtel. La taille voûtée, la figure triste, les traits fatigués. Son col était douteux, son costume élimé. Un pauvre type.
3: Nom de Dieu.
10: Excusez-moi, monsieur. C'est pas possible. Vous êtes bien Bernard Volney, le détective privé.
6: Oui, mais...
10: Je vous avais reconnu.
6: Ah oui?
10: Oui. L'assassinat de l'antiquaire Cyril Gavano, vous vous en souvenez?
6: L'affaire Gavano? Oui, bien sûr.
10: Je voudrais vous en parler si ça vous intéresse.
6: Je vous écoute.
10: Pas ici. Vous avez une chambre à l'hôtel.
6: Oui.
10: Alors, voulez-vous que nous montions chez vous? Rassurez-vous, je ne serai pas tellement long, je n'ai pas tellement de temps.
6: Eh bien, montons.

0: regardez par la fenêtre. Chut. Évitez de bouger le rideau. Vous le voyez ? De l'autre côté de la rue, appuyé contre un mur. Il y en a un autre, à la porte de derrière de l'hôtel.
1: Vous êtes Jules Dicteret, n'est-ce pas ? Le journaliste ?
0: Le journaliste, oui. Le collabo, condamné à mort par contumace. Oh, je ne l'ai pas volé. À la Libération, j'ai foutu le camp en Allemagne et ailleurs ensuite. Mais j'ai dû revenir en France et ils ont retrouvé ma piste.
1: Et si nous parlions de l'affaire Gavano et de Brigitte de Sérignan ?
0: Brigitte. Oui. Elle est toujours aussi belle. Je me suis arrêté à Paris, je me suis caché dans un coin de porte pour la voir passer. Elle s'appelle maintenant Madame François Beausel. Mais elle est toujours la même.
1: Elle a épousé Beausel ? Je l'ignorais.
0: Vous ne l'avez jamais vue ?
1: Non, non. Je n'étais pas à Paris en 43-44, je ne la connaissais que par des photos dans les journaux. Elle est très belle.
0: Oh, il n'y a pas que sa beauté. Il y a autre chose. Autre chose qu'on ne peut pas expliquer avec des mots, ou alors on tombe dans le conte de fées. Un cercle enchanté l'entoure. Et il suffit de toucher au cercle, et on tombe dans l'enchantement. Petite fille, elle nous émerveillait tous, nous, les garçons de son âge. Elle a grandi, sa mère, la vieille sorcière, nous a chassés du cercle enchanté. Seul François Beausel a conservé le privilège de l'avoir, de sortir avec elle. J'ai menti au procès, en affirmant qu'ils avaient une liaison. Ils s'aimaient, oui, mais d'un amour très pur, très chaste. La mère de Brigitte ne voulait pas que sa fille épouse Beausel, simplement parce qu'il n'avait ni nom ni fortune suffisante. Elle s'y est prise très adroitement. Elle a fait venir Beausel, elle lui a représenté qu'en l'épousant, Brigitte perdrait tout ce à quoi sa beauté et sa naissance pouvaient prétendre. Beausel est parti. La vieille avait exigé de lui qu'il s'en aille sans dire adieu à sa fille, sans un mot d'explication. Brigitte a été toute désemparée, je l'ai rencontrée dans les bois où elle marchait sans savoir où elle allait, ce qu'elle pensait, ce qu'elle disait. J'ai compris qu'elle était sans défense. Sans défense. Vous comprenez ? Son fils, Jean, c'est le mien. C'est notre fils à elle et à moi. Oui. Moi aussi, je suis parti le lendemain, de moi-même. Quand Gavano est venu, la vieille lui a donné sa fille, parce qu'il acceptait l'enfant à naître. Pour Brigitte, Gavano ou un autre, ça devait lui être tellement égal.
1: Oui.
0: De mon côté, j'étais parti à la dérive. Vous voyez où ça m'a conduit. En 43, je gagnais bien ma vie avec les Allemands. Mais il m'en fallait plus. Je voulais devenir un homme riche, comme Gavano et Beausel. Ces deux-là. Gavano, je pouvais l'avoir. Il avait vendu du toc à des occupants de haut vol. J'allais le faire chanter en attendant mieux. Le 12 janvier 1943, je me suis décidé à aller le trouver. L'homme à barbe. C'est moi. Mauvais mélo, mais bon déguisement, la suite l'a prouvé. J'ai trouvé la porte de l'appartement ouverte. Jean l'avait simplement tirée sans la fermer, en sortant 5 minutes avant mon arrivée. Je ne connaissais pas les êtres, j'ai hésité, écouté aux portes. Je suis enfin entré dans la bibliothèque. Gavano était là, affalé sur son bureau, une marque à la tempe. J'ai vu tout de suite qu'il était mort. J'étais à peine entré que le téléphone a sonné, j'ai décroché aussitôt. J'ai fouillé les tiroirs, j'ai trouvé une liasse de billets de banque, 500 000 francs. Je les ai pris, je n'étais pas venu pour rien. J'ai essuyé avec mon mouchoir tous les endroits que j'avais pu toucher. Il y avait au mur un grand portrait de Brigitte. Je l'ai regardé un moment. Avant de sortir, j'ai raccroché le téléphone. J'étais sous le charme du portrait. Et j'ai oublié d'essuyer l'appareil. Je m'en suis souvenu une fois dehors. Alors j'ai appelé le numéro de Gavano, la cuisinière, en décrochant, à effacer mes empreintes. Il est toujours là, dans la rue ?
1: Oui. Oui, mais voici une voiture qui arrive. Un homme en descend, il parle aux policiers en faction. Ils se dirigent tous les deux vers l'hôtel.
0: Ils viennent. C'est pour moi.
1: Beausel, vous l'aviez vraiment vu sortir de l'immeuble ?
0: Non, non, non. Non, j'ai fait un faux témoignage. Pour être sûr qu'on le condamne. Pour l'empêcher d'épouser Brigitte. Vous savez toute l'histoire maintenant. Vous allez chercher qui a vraiment tué Gavano, n'est-ce pas ? N'est-ce pas ?
1: Oui.
0: Alors, jurez-moi une chose. Si ce que vous découvrez doit lui faire du mal à elle, vous le garderez pour vous. C'est juré ?
1: Oui.
0: C'est bien.
1: Dick Teray est sorti. Il est allé au-devant des policiers et s'est tiré une balle dans la tête. Une balle au lieu de 12. Autant que la promesse que je lui avais faite, ma curiosité naturelle m'engageait. J'ai repris le dossier Gavano. Je commençais mon enquête Kemah Lakai. La concierge était toujours Madame Mautia.
2: Madame Gavano, enfin, Madame Beausel. Oh bah, ça fait belle lurette qu'elle n'est plus là, mon bon monsieur. Tout de suite après le malheur, elle a quitté l'appartement, elle est allée dans le Berry. Mmh. Elle y est restée jusqu'à son remariage. Et alors, ils se sont installés rue Renoir. Mmh. Bah, au début, elle était surtout près de son fils, M. Jean, en Savoie. Oui. Il avait fallu l'envoyer là-bas, dans un sana, peu après la mort de son père. Lui aussi, maintenant, il est mort, le pauvre garçon.
1: Jean Gavano est mort ?
2: Oui, au début de l'année. Oh, quelle peine elle a eue. Il s'aimait, cette mère et ce fils. Il lui ressemblait à elle. Oh, rien de ce métèque qui court à les filles.
1: Au fait, la femme de chambre, vous savez ce qu'elle est devenue ? Elle s'appelait Rose, je crois.
2: Elle est mariée. Et grâce à l'assassinat de son patron. On a parlé d'elle dans les journaux. Ah, c'est fou ce qu'elle a reçu comme demande. Celui qui l'aura prise. On peut dire qu'il est servi.
1: Et la cuisinière ?
2: Marie ? Elle est toujours avec Madame Gavano, enfin je veux dire avec Madame Beausel. Oh, elle la quittera qu'à sa mort. Elle l'aime plus que si c'était sa propre fille.
1: Et le valet de chambre, Joseph Herroy ?
2: Ouais, lui aussi, il est resté au service de Madame Brigitte, rue Renoir.
1: Ah. Je quittais Madame Mautia, mais rentrais dans l'immeuble du Kemah Lakai par la porte de service pour vérifier une hypothèse. Je suis allé faire un tour à Saint-Menou dans l'Allier. Dès mon retour à Paris, je suis allé sonner à la porte de service de l'appartement des Beausel, rue Renoir. C'est Joseph qui m'a ouvert. J'enquête sur l'assassinat de Cyril Gavano. Je suis allé hier à Saint-Menou, chez votre belle-mère, Joseph Herroy. J'ai vu votre fils.
3: Ah.
1: J'ai pu constater qu'il était le portrait vivant de Cyril Gavano. Vous deviez être aux armées quand votre femme l'a mis au monde. On a pu vous tromper sur la date de naissance. Et c'est seulement en janvier 43, quand vous avez fait la connaissance du petit garçon chez la mère de votre femme, que vous avez compris pourquoi votre maître vous avait tant encouragé à épouser sa femme de chambre. À votre retour de Saint-Menou, vous avez pris le grand escalier pour gagner l'appartement de vos maîtres à 20h35, après avoir parlé à la concierge. Votre retour ne pouvait pas passer inaperçu, mais il y avait déjà plus de 2 heures que vous étiez à Paris. Et vous étiez déjà venu Kemah Lakai une première fois. Vous aviez pris l'escalier de service, qui échappe à la surveillance de la concierge. Quelle heure était-il ?
3: 19h35.
1: Vous aviez vu l'enfant qui portait votre nom. Vous aviez compris l'histoire. Vous veniez vous venger.
3: Oui.
1: C'est vous, Joseph Herroy, qui avez tué Cyril Gavano.
4: Vous êtes de la police ?
1: Non.
4: Alors de quoi vous mêlez-vous ? Vous ne pouvez pas laisser le monde tranquille, non ?
1: Non, pas l'assassin.
4: Est-ce que ça vous regarde ?
1: J'ai rencontré par hasard, juste avant qu'il se suicide, un homme qui s'appelait Jules Dick Teray.
4: Le fils de l'instituteur ? Il s'est suicidé ?
1: Oui.
4: C'était un mauvais homme.
1: Je sais. Mais c'était tout de même un homme qui m'a demandé, avant de mourir, de me taire si ce que je découvrais devait faire du mal à Brigitte de Sérignan.
4: Il a dit ça ?
1: Il l'a dit.
4: Et vous ?
1: Je l'ai promis.
4: Ah. Pour qui est-ce que vous travaillez ?
1: Pour personne. Pour moi. Je voulais savoir.
4: Et vous croyez savoir maintenant ?
1: Oui. C'est Joseph
4: Fichez-lui donc la paix à cet homme, il n'y est pour rien. Il a failli tuer Gavano, il avait ses raisons. Mais un autre l'a devancé.
1: C'est votre version, Joseph Herroy?
3: Oui, il était déjà mort.
1: Vous mentez.
3: Mais...
4: Allons, puisque c'est comme ça, il va falloir que je parle. Je crois qu'on peut vous faire confiance. Votre promesse vous lie. Si vous parliez, rien ne ferait plus de mal à Brigitte. Alors voilà, celui qui a tué Gavano, ce n'est pas Joseph. C'est Jean, le pauvre enfant. Nous l'avons tous su très vite ici. Il n'y a que Rose qui n'a rien soupçonné, heureusement.
1: Ainsi, c'était Jean. Et Beausel, le savait-il?
4: Quand il est venu ce soir-là, Jean lui a tout avoué. Il l'aimait beaucoup.
1: Mais pourquoi Jean a-t-il tué Gavano?
4: L'antiquaire venait de surprendre sa maîtresse, la Martine Recourt, avec un autre. Il était furieux. Quand Jean est rentré, il l'a appelé et il s'est mis à déblatérer contre Brigitte pour passer sa rage. Jean s'est rebiffé et il supportait pas qu'on touche à sa mère. Du coup, l'autre a déballé toute l'histoire. Il a dit à Jean qu'il était un enfant naturel et je vous laisse à penser ce qu'il a pu raconter de Brigitte. Jean n'a pas pu entendre ça. Il a pris le marteau qui se trouvait sur le bureau.
1: Oui, je comprends, je comprends. Et Beausel a accepté d'être arrêté, de passer en jugement, de jouer sa tête pour cet enfant.
4: C'est pas tellement pour Jean. C'était pour Brigitte qu'il le faisait. D'ailleurs, l'avocat avait juré qu'il obtiendrait sans peine l'acquittement.
1: Il était optimiste.
4: Brigitte était dans une pièce voisine du tribunal avec son fils. Si le procès avait pris une tournure dangereuse pour M. François, Jean se serait présenté à la barre et aurait tout avoué. Ça n'a pas été nécessaire, heureusement. Personne n'a su que son fils était un assassin. Et personne ne le saura, hein? N'est-ce pas?
1: C'est promis.
5: Marie? Marie, il faut que je sorte. J'ai essayé de téléphoner à monsieur, mais il n'est pas à son bureau. Je voulais lui dire que je dois sortir, qu'il ne me trouvera pas en revenant. Faites-le pour moi. Appelez-le jusqu'à ce qu'il réponde.
1: Je m'étais avancé. J'ai regardé par la porte entrouverte. Je l'ai vu quelques instants à peine. Et, croyez-moi, j'ai touché le bord du cercle enchanté. Ce cercle dans lequel sont tombés tous ceux qui ont approché Brigitte de Sérignan. Même cette brute de Cyril Gavano.

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Bienvenue à toutes et à tous dans la touche classique, en pensant également à toutes celles et ceux qui nous rejoindraient aujourd'hui pour la première fois. Alors aujourd'hui, nous abordons le dernier volet de notre mini-série du mois intitulée « Des raretés de crin et d'ivoire ». Et nous aurons ainsi l'occasion d'entendre des œuvres pour violon et piano de Karol Szymanowski et de Robert Schumann. Szymanowski écrit son Nocturne et Tarentelle pour violon et piano en 1915. Et l'œuvre sera créée par le violoniste Paul Kochanski, avec au piano le frère du compositeur, Félix Szymanowski. On rappellera qu'avec leur très proche ami et compatriote Arthur Rubinstein, Szymanowski et Kochanski formaient la nouvelle génération des musiciens polonais, qui allaient marquer de leur empreinte la première moitié du XXe siècle. Je vous invite d'ailleurs, si ce n'est déjà fait, à lire les mémoires d'Arthur Rubinstein, qui racontent cette épopée avec force détails et anecdotes irrésistibles. Et nous écouterons aujourd'hui une version historique de Nocturne et Tarentelle de Szymanowski, celle qu'en donnèrent Yehudi Menuhin, accompagné par Marcel Gazel, dans une gravure historique datée de 1937.

C'était Nocturne et Tarentelle de Carole Szymanowski sur Radio Mercure 93 FM, dans l'interprétation de Yehudi Menuhin, accompagné au piano par Marcel Gazel. Passons maintenant, si vous le voulez bien, à Robert Schumann et à sa troisième et dernière sonate pour violon et piano, en la mineure, opus posthume. Il s'agit là de l'une des deux grandes œuvres maudites du compositeur saxon, l'autre étant le concerto pour violon en ré mineur. Car ces deux chefs-d'œuvre absolus de la production schumannienne ne furent publiés qu'après la mort du compositeur et redécouverts relativement tardivement. Concernant cette sonate, il s'agissait au départ d'une œuvre collective, où seulement deux des quatre mouvements avaient été écrits par Schumann, les deux autres parties ayant été composées par Brahms et le violoniste Joachim. Cette sonate porte le surnom FAE, Frei aber einsam, libre mais solitaire, un slogan commun aux trois amis. L'œuvre fut offerte à Joachim pour son anniversaire en 1853. Mais Schumann récupéra la partition et compléta l'œuvre avec deux autres mouvements de son cru, obtenant ainsi une sonate complète et entièrement personnelle. Et ce sont précisément les mouvements réécrits par Schumann que nous entendons aujourd'hui, soit le premier mouvement Lebhaft, animé, et le second mouvement Scherzo. Et c'est une interprétation d'Arar Malikian au violon et de Seruj Krajan au piano, enregistré à Hanovre en octobre 1988.

0: Nous écoutions sur Radio Mercure 93 FM la troisième sonate pour violon et piano en la mineur opus posthume de Robert Schumann, et plus précisément ses deux premiers mouvements, dans l'interprétation d'Ara Malikian au violon, accompagné au piano par Serouj Krajian.
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0: Eh bien, c'est un enregistrement historique d'une œuvre de Gustav Mahler que je vous propose aujourd'hui, puisque nous entendrons cinq Lieder, extraits du recueil Des Knaben Wunderhorn, le cor enchanté de l'enfant, cinq mélodies pour orchestre et voix soliste, chantées tour à tour par la contralto Maureen Forrester et le baryton basse Heinz Rehfuss. Ils sont accompagnés par l'orchestre du Festival de Vienne, dirigé par Felix Prohaska. Nous entendrons donc successivement Das irdische Leben, la vie terrestre, Lob des hohen Verstandes, éloge de l'intelligence, Rheinlegendchen, légende du Rhin, Wer hat dies Liedlein erdacht, qui donc a inventé cette petite mélodie, et Verlorene Mühe, effort perdu. Et c'est une captation sonore datée de 1963.

0: C'était 5 extraits du recueil de mélodies avec orchestre Des Knaben Wunderhorn de Gustav Mahler, avec Maureen Forrester et Heinrich Fuss au chant, accompagnés tous deux par Félix Prohaska à la tête de l'orchestre symphonique du Festival de Vienne.
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0: On sait que Franz Liszt vouait une très grande admiration à Franz Schubert. Ainsi, c'est au compositeur hongrois que le monde musical doit la découverte et la propagation internationale des célèbres mélodies de Schubert. Liszt les faisait connaître en les interprétant seul au piano, intégrant donc la partie chantée originale à sa version purement pianistique. On écoutera deux de ces leaders de Schubert arrangés par Liszt. Tout d'abord, Aufenthalt, l'étape, suivi du célèbre Erlkönig, le roi des Aulnes. Une interprétation légendaire, en l'espèce, du pianiste Vladimir Sofronitsky, lequel était en outre, soit dit en passant, le gendre du compositeur Alexandre Scriabine, enregistré en 1960 au Conservatoire de Moscou.

C'était sur Radio Mercure 93 FM, de Lieder de Schubert, transcrit par Liszt pour le piano solo. Successivement, Aufenthalt et Der Erlkönig, une interprétation du pianiste Vladimir Sofronitsky. Eh bien, chères auditrices et chers auditeurs, nous voici arrivés à notre dernière rubrique. Je veux parler, bien entendu, du bonus. Et c'est avec Maurice Ravel que nous conclurons cette émission aujourd'hui, avec la diffusion dans son intégralité de sa sonatine pour le piano. L'œuvre est en trois mouvements, modéré, menuet et animé. Une interprétation de la pianiste Catherine Stott, enregistrée à Bristol en juillet 1990.

Voilà, avec Ravel et sa sonatine pour piano, s'achève notre numéro de la touche classique d'aujourd'hui. Et c'était la pianiste Catherine Stott sur Radio Mercure 93 FM. Toute l'équipe et moi-même vous remercions de votre fidélité. Et je vous dis à la semaine prochaine pour un nouveau numéro de La Touche Classique. Et n'oubliez pas que vous pourrez retrouver cette émission en rediffusion le dimanche à 16h, ainsi que le mardi à 1h. 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